0: Un chinois. Or, au vu de la population globale de la Chine, il semble finalement assez logique que le pays pollue davantage.
1: Oui, et puis la responsabilité actuelle des pays émergents ne doit en aucun cas occulter la responsabilité historique, hein, des pays occidentaux, puisqu'un tel niveau de développement n'a été possible qu'en dégradant l'environnement mondial. Et il semblerait là que la communauté internationale soit confrontée à une forme de dilemme.
0: En quelque sorte, on doit bien concéder qu'interdire à des sociétés pauvres la croissance économique dont nos sociétés ont bénéficié durant des décennies est indéfendable éthiquement et intenable politiquement, quand bien même cette croissance serait néfaste pour la planète.
1: Alors, ce qu'on peut se demander, c'est s'il est possible d'imaginer un autre scénario. En effet, si les pays en développement rattrapent les niveaux de vie des sociétés occidentales, pardon, il semble inévitable qu'ils atteignent les niveaux d'émissions de gaz à effet de serre et de dégradation des ressources naturelles. Et à l'heure actuelle, cela n'est ni concevable ni viable. Qu'est-ce qu'il faudrait faire alors?
0: Quelques pistes concrètes existent. On pourrait penser à favoriser le recours aux énergies géothermiques et hydroélectriques. On pourrait aussi mettre en place des impôts nationaux ou internationaux sur la pollution. On a parlé de taxes carbone. Ou encore, on pourrait encourager un tourisme durable. Tout ceci permettrait d'aboutir à un développement du Sud plus soucieux de la planète.
1: Alors pour mettre en œuvre ces différentes mesures, on a besoin d'une véritable collaboration internationale.
0: Une collaboration active entre pays du Nord et pays du Sud est indispensable pour assurer cette transition. Le développement du Sud doit être encouragé, mais sur de nouvelles bases, durables et davantage respectueuses de l'environnement. C'est inévitable. En effet, bien qu'historiquement très peu responsables de la crise environnementale, les pays du Sud en sont malheureusement d'ores et déjà les premières victimes.
1: Alors, si on peut essayer de résumer ce vaste sujet, notre modèle de développement n'est pas viable s'il est généralisé à l'ensemble de la planète, mais cela ne doit pas pour autant condamner les pays émergents à la pauvreté éternelle. C'est un autre développement qu'il faut mettre en œuvre via une coopération internationale. Et c'est bien là tout l'enjeu de la COP21, la conférence des Nations Unies sur le climat, qui aura lieu en décembre prochain à Paris. 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

0: 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Avec Jonathan Mpassi Mayala, président du CEPROMOR, le mot imposé du jour est dignité.
1: Le travail que nous faisons, c'est pour offrir la dignité à toute personne. Cette histoire de la femme samaritaine dans la Bible qui a obtenu dignité auprès de notre Seigneur Jésus-Christ, parce qu'elle était dans toute cette contrée-là, on lui a collé une identité. Voilà, elle était rejetée dans la société, mais Jésus lui a donné la dignité. Voilà, le travail que nous faisons, c'est vraiment pour donner de la dignité aux humains, aux personnes qui vivent dans la précarité, aux personnes qui sont opprimées dans la société, qui sont rejetées dans la société. Moi, je me dis, c'est le rôle, c'est le travail de tout chrétien autour de nous, de considérer toute personne en face de nous, une créature de Dieu qui a besoin de la dignité. Même déjà au niveau de la création, quand Dieu crée l'homme et quand il lui dit qu'il n'est pas bon que l'homme soit seul, c'était une manière aussi de donner de la valeur à l'homme. Christ a donné de la valeur à l'humain.
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1: Avec Isabelle Duval, directrice des projets du développement au CEL, le mot imposé est aujourd'hui avion.
2: Alors, avion, c'est ce que je prends tous les trimestres pour me rendre en Afrique et visiter nos partenaires. Je pense qu'un des voyages les plus mémorables, c'est dans les petits avions à l'est du Congo où on est peut-être quatre dans le petit avion et qu'il y a un orage droit devant. Mais les pilotes s'amusaient en se disant « Oh là là, on va droit devant !» Et moi, j'avais très peur derrière. C'est de l'humour de pilote, apparemment. Au final, ça s'est bien passé. Avant, j'avais pas peur du tout de prendre l'avion parce que ça bouge pas, les gros avions. Mais depuis que j'ai pris ces petits avions, je me suis rendu compte que finalement, un avion, c'était assez fragile, quoi. Voilà, c'est plus ce genre de vol-là qui, après, quand je montais dans des gros avions, j'étais là, en fait, on peut s'écraser.
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2: Bienvenue dans Guest, l'émission qui vous invite chaque semaine à écouter le parcours de personnes qui participent à leur manière à l'univers geek au sein de l'Est de la France. La semaine dernière, je vous avais donné rendez-vous avec l'association Hack & Craft qui s'est entre autres donné le projet fou de recréer Strasbourg dans Minecraft. Pour ce nouvel épisode, un objectif moins gargantuesque, mais néanmoins tout aussi passionnant, promouvoir la culture geek en Alsace. Un projet auquel se livre depuis maintenant plusieurs années l'association Gamers Voice. Pour ce 7e épisode de Guest, j'ai ainsi eu la chance de pouvoir rencontrer Lionel, le président de cette association, qui va nous parler aussi bien de son propre parcours personnel que des différents projets soutenus par Gamers Voice.
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4: Alors, je suis Lionel, je suis alsacien et membre d'une association qui s'appelle Gamers Voice. J'ai commencé mes études dans le domaine de la comptabilité. J'ai fait des études, licence, master de comptabilité. J'ai travaillé en tant que comptable dans mes premières années. Et au bout d'un moment, j'ai fait ce qu'on appelle un burn-out, qui était lié en fait au manque de connexion humaine, ce qui m'a ensuite poussé à me reconvertir dans le monde du commercial, puisque je me suis rendu compte que ce qui m'intéressait, c'était d'être au contact avec les humains et de pouvoir travailler avec eux, pouvoir rencontrer des personnes, pouvoir apprendre des choses, découvrir des entreprises, des projets. Et sinon, je suis membre d'une association qui s'appelle Gamers Voice, une association qui est basée à Molsheim en Alsace. Alors, Gamers Voice, c'est une association de culture geek basée à Molsheim en Alsace. Elle existe depuis 2013 et son objectif, tout simplement, c'est de partager la culture geek en Alsace. Alors, la culture geek, du point de vue de l'association, ça va englober tout simplement les jeux vidéo, le rétro gaming, les consoles next-gen. Ça va toucher aussi les jeux de société, le jeu de rôle, le cosplay, la culture pop. On va dire que pour nous, un peu le côté geek, c'est un petit peu cette culture, je vais pas dire underground, mais cette culture hors école. Donc c'est les choses qui sont liées aux activités ludiques, à des activités créatrices, à travers en fait donc les médias comme les consoles et les outils de jeu. C'est une association qui a été créée le 9 mars 2013. C'est quatre potes de Molsheim qui se sont retrouvés dans un bar. Et donc ils sont arrivés en se disant, eh ben tiens, si on crée une convention de culture geek. Et donc c'est comme ça tout simplement que l'association elle est née. Hein. C'est pour pouvoir porter et mettre en place la première convention jeux vidéo qui a eu lieu à Molsheim en 2013. Donc qui s'appelle la GeeksCon. En 2022, on fêtera justement la 10e édition de cet événement. Et pour pouvoir rapidement s'adapter un petit peu au contenu et aux évolutions justement de ce qui a été proposé lors de cet événement, le nom il a changé, donc il est passé de Molsheim Games Night à Molsheim Games Festival. Et aujourd'hui ça s'appelle la GeeksCon. Et donc en 2022, on sera à la GeeksCon 10. Alors moi personnellement, j'ai participé pour la première fois à l'événement, c'était en 2014. Donc à l'époque, en fait, je suis dans une autre association, justement, qui est une association de jeux de rôle qui s'appelle les Forges Mondes, qui était partenaire de cet événement depuis 2013. Et en 2018, tout simplement, il y a eu l'Assemblée Générale de l'association, donc en mars 2018, et je me suis proposé pour le poste de président. J'ai été élu président et donc on a continué, continuer l'association, sachant que les membres historiques, on va dire, de l'association, ben depuis 2018-2019, ne sont plus là. C'est vrai qu'on a réussi à faire un renouvellement des membres. On a des personnes qui nous ont rejoints, il y a des personnes qui étaient présentes les années d'avant, qui se sont plus investies aussi, donc ça nous a permis quand même de bien relancer l'association. Et donc voilà, aujourd'hui on est en 2021 et effectivement on a une équipe qui se renouvelle quasiment chaque année avec des nouvelles personnes qui nous rejoignent, et ça c'est vraiment cool.

On a des activités, on va dire, gratuites, hein, qui nous servent principalement à nous faire connaître. Donc là, on intervient, si je prends les exemples les plus récents, bah, on intervient chez le Bistrot du Barbu, 5 rue des Remparts, 67120 Molsheim. Et on fait par exemple du jeu de rôle, on fait des animations loup-garou. On intervient aussi au Meltdown, 10 rue de la Glacière, 67000 Strasbourg, chez qui on fait des animations, jeux de rôle, des animations, jeux de cartes à collectionner, donc Pokémon, compagnie, quoi. On fait aussi des interventions rétro gaming. Là, on intervient au SA de Mudig, donc le service jeunesse de Mudig, le service jeunesse de Molsheim. Et après, on peut intervenir aussi sur des activités de rétro gaming dans d'autres lieux de ce type. Donc ça, c'est un petit peu effectivement les animations qu'on fait de manière gratuite, hein, puisque c'est surtout pour se faire connaître. Et après, on a une animation qui s'appelle la Game X, qui sont des soirées conférences dans lesquelles on a 3 ou 4 personnes, voilà, qui interviennent et qui, pendant 15-20 minutes, vont présenter un petit peu leur parcours dans le domaine du jeu vidéo, qu'est-ce qu'ils font, qui vont essayer un petit peu de parler des compétences qu'ils ont pu développer dans le domaine du jeu vidéo. Donc ça, c'est un événement aussi qui est totalement gratuit, que ce soit pour les personnes qui interviennent, pour le public. Ce sont des événements de mise en valeur, de découverte. Il faut savoir qu'avant le confinement, on faisait déjà ce type de conférences, qu'on appelait tout simplement des conférences, et on présentait des métiers de jeux vidéo. On a eu l'occasion de faire des tables rondes, etc. C'est quelque chose qu'on a toujours fait. On a aussi des interventions de type prévention dans le domaine du jeu vidéo. Donc là, ce sont des ateliers pour les enfants et les parents, pour discuter justement autour du monde du jeu vidéo, des dangers des jeux vidéo, des compétences aussi qu'on peut développer à travers le jeu vidéo, des bons jeux vidéo peut-être à utiliser pour les enfants. Donc voilà, tout ça, c'est des choses qu'on fait de manière gratuite. C'est pour se faire connaître, pour avoir ce côté aussi promotion du jeu vidéo, de la culture geek. Donc voilà, c'est des outils de com, hein. Avant 2019, on avait commencé aussi une activité qui était simplement le jeu vidéo dans les cinémas. Donc on a eu l'occasion de faire quelques essais. Malheureusement, le confinement fait qu'on n'a pas pu continuer. Mais ça, c'est une activité qu'on aimerait reprendre, qui serait potentiellement une activité où, là, on aimerait bien faire des tournois. Donc ce serait une activité où les participants paieraient simplement leur place pour participer à un tournoi, mais il y aurait des cadeaux à gagner. Et après, à côté de ça, on a effectivement des activités qui vont être des activités payantes, puisqu'on intervient, on peut intervenir sur des festivals, on peut intervenir pour d'autres associations sur des événements, et là tout simplement, bah, on intervient, on vient avec nos consoles et autres, et on fait une animation de type, ça peut être de la Family Zone, ça peut être des tournois, ça peut être du Mario Kart, du Super Smash, etc. Donc on peut faire des tournois là-dessus. On a la fresque Mario. Donc la fresque Mario, en fait, c'est pas on vient dessiner une fresque ou je ne sais pas quoi, hein. C'est simplement une fresque. Donc en fait, c'est à peu près 7-8 panneaux qui sont au format A2 et qui retracent l'histoire de Mario. Donc ça vous explique de 1981, quand il est apparu dans Donkey Kong, à Super Mario Bros, à Mario Odyssey, etc. Donc on a c'est une fresque physique, hein, qu'on installe, et on a les jeux qui vont avec. Donc c'est-à-dire on a une NES avec Mario Bros, on ramène la GameCube, on ramène la Wii, on a une Switch, etc. Donc voilà, les gens peuvent jouer sur les différents jeux justement Mario. C'est ça la fresque Mario, hein.

une association, ça peut être immortel, puisque il y a quand même des associations qui ont plus de 100 ans, plus de 150 ans qui existent. Je ne sais pas si Gamers Voice réussira à avoir 100 ans. En tout cas, les gens qui sont dans l'association, malheureusement, ne peuvent pas y être éternellement. Donc moi, je suis très, très intéressé par le renouvellement des personnes et pour pouvoir développer l'association avec des forces vives. Comme vous avez pu le voir, c'est vrai qu'on intervient aussi en dehors de notre zone principale, puisque nous, on est à Molsheim, mais c'est vrai qu'on intervient vraiment principalement dans le Bas-Rhin, mais aussi en Alsace, voire même en dehors, hein, puisqu'on a déjà fait des interventions en dehors. Et c'est vrai que s'il y a des personnes qui sont sur Strasbourg et qui veulent nous aider à faire des choses sur Strasbourg, ou si vous êtes sur Obernais, sur Molsheim ou autre, n'hésitez pas, hein, vraiment, voilà. Le futur de l'association, c'est qu'il y ait des personnes, que les activités elles continuent, et que dans 5 ou dans 10 ans, il y ait des personnes qui aient repris l'association et qui proposent des choses. Voilà.

C'était Guest. Merci beaucoup à Lionel de m'avoir accordé de son temps. Pour la semaine prochaine, un épisode qui ravira probablement les nostalgiques des débuts de la série, puisque je me ferai en effet le plaisir d'aller à la rencontre d'une boutique geek. À la semaine prochaine, prenez soin de vous.

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1: Enfin, je peux quand même dire, ça s'arrêtait à 20 ans avant que j'aille au front. Alors après, j'ai compris, quand j'ai vu les bombes, la terre sauter haut comme ça devant moi, alors là, je me dis, c'est fini la jeunesse. Et je me rappelle un Russe avec une Kalachnikov qui me sautait dessus. J'ai eu 3 impacts de balles. Alors il m'a d'abord dévalisé. Après, il m'a emmené à l'arrière. Il y avait une femme qui était officier qui m'a questionné. Alors je lui ai dit que j'étais blessé. Alors elle a dit, vous avez tué combien de Russes? J'ai dit, j'ai pas eu le temps de tirer. Alors, j'ai dit, je suis blessé. Elle a demandé où? Je lui ai montré. Elle m'a donné des coups de pied dedans. C'est ça la jeunesse.
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1: C'était un petit peu dur parce que quand je rentre à la maison avec mon fils, le pauvre, j'étais tout le temps derrière lui. C'était l'année du bac. On était seuls tous les deux et j'arrête pas de lui dire « Est-ce que t'as bien travaillé à l'école? Est-ce que t'as fait tes devoirs ?» Il me dit « Maman, ça fait 17 ans que tu me répètes la même chose. Je te propose d'enregistrer ta voix et comme ça, chaque fois que tu me vois rentrer à la maison, tu appuies sur le bouton. » Mon fils, c'est toute ma vie. C'est la seule chose que je ne regrette pas dans la vie, c'est mon fils, c'est ma joie de vivre, mes deux petits-enfants. Je lui ai fait beaucoup de compliments, je lui dis « tu es mon bijou le plus cher, tu es un diamant brut, tu es... » Il me dit « ça suffit maintenant !» J'ai élevé presque tout seul mon fils, et quand je vois où il est maintenant, il me fait pleurer chaque fois quand il me dit « c'est grâce à toi !»
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1: Bonjour Gladys.
0: Bonjour Nicolas.
1: Une fois n'est pas coutume, pour la dernière chronique de l'année, nous allons inverser les rôles et c'est donc moi qui vais poser les questions aujourd'hui. Et nous allons aborder une idée reçue un peu transversale à tout ce que l'on a pu aborder durant cette année. Avec tous les dysfonctionnements que l'on connaît dans le monde, que ce soit en matière d'inégalité, d'écologie ou d'économie, il nous semble bien impossible de pouvoir faire bouger les choses par nous-mêmes.
0: Et oui, une fois qu'on a fait le constat des différents déséquilibres politiques, agricoles, économiques ou autres, on se retrouve souvent face à son impuissance. On se sent démuni comme face à une immense montagne qu'il est inutile d'essayer de déplacer seul. Et je vais te raconter une histoire pour commencer. Alors peut-être l'œuf à la coque, il va mettre plus de temps à cuire aujourd'hui. Une légende amérindienne dit comment un tout petit colibri tente d'éteindre un incendie de forêt en transportant des gouttes d'eau dans son bec. Tous les autres animaux de la forêt fuient l'incendie et traitent le colibri de fou en lui disant « Mais ça ne sert à rien ce que tu fais, tu ne vas pas éteindre le feu avec des gouttes d'eau. » Et le colibri de répondre « Oui, je sais, mais je fais ma part. »
1: Cette histoire est jolie et commence à être connue de nos jours, avec notamment Pierre Rabhi qui la raconte. Il a d'ailleurs créé le mouvement Colibri en référence à cette légende. Mais finalement, à l'écoute de cette histoire, est-ce que ça ne serait pas les animaux qui fuient l'incendie qui seraient plus raisonnables et réalistes ?
0: Peut-être, mais si on ne peut pas dire quels sont les effets de nos actions, ce qui est sûr par contre, c'est qu'en ne faisant rien, rien ne changera. Et ce qui est sûr également, c'est que si tous les colibris s'y mettent ensemble, la goutte d'eau peut devenir géante. Alors, il ne s'agit pas d'attendre que son voisin s'y mette pour agir, mais de commencer soi-même et d'inciter l'autre peut-être à nous suivre.
1: Que pouvons-nous faire alors pour changer le monde, pour employer de grands mots ?
0: Alors d'abord, je voudrais ajouter que nous, au contraire des animaux de la légende amérindienne, on ne peut pas fuir l'incendie, ou pour être plus précis, on ne peut pas fuir notre planète et ses dérèglements pour aller vivre une vie meilleure ailleurs, même si des équipes de recherche planchent sur Mars, mais ceci est une autre histoire. Alors voici quelques exemples de gestes du quotidien qui préfigurent un monde meilleur. Notre grand pouvoir en tant qu'individu est notre pouvoir de consommateur. Nos choix de consommation nous reviennent pleinement. Je peux choisir de n'acheter que des plats préparés ou bien des légumes, de la viande, des produits frais.

0: prêts et les cuisiner moi-même. Ce que ça change, c'est meilleur pour la santé et ça évite de soutenir les industries agroalimentaires dont les pratiques sont parfois douteuses, que ce soit avec leurs fournisseurs, les agriculteurs mal payés ou dans le traitement des produits. La vidéo des poulets gonflés à l'eau pour vendre plus cher une viande qui réduira à la cuisson a fait le tour des réseaux sociaux. Ceci n'est qu'un exemple, mais notre responsabilité de consommateur est d'être conscient de notre acte d'achat. Et lorsque nous achetons, nous promouvons une certaine manière de produire et de travailler.
1: Oui, mais la difficulté, c'est qu'il est parfois difficile de comprendre en lisant les emballages d'où vient le produit et comment il était fabriqué.
0: Alors oui, ça c'est vrai. Pour cela, on peut se référer à un certain nombre de labels comme EcoCert ou Agriculture biologique. Et surtout, acheter des produits les moins transformés possibles. Car plus on est proche de la source, plus il est facile de savoir d'où ça vient, bien sûr, et comment ça a été produit. Ensuite, autant que possible, on peut privilégier les circuits courts. Aller chez le producteur pour les légumes, par exemple. Chez un artisan pour d'autres types de produits.
1: Notre pouvoir de changement ne se trouve alors que dans notre caddie ?
0: Non, bien sûr, et il nous faudrait plus que le temps d'un œuf à la coque pour être exhaustif. Mais on peut mentionner le fait de prendre son vélo ou les transports en commun plutôt que sa voiture dès que c'est possible, ou au moins essayer de combiner ses trajets. Par exemple, on peut profiter d'aller chercher ses enfants à l'école pour passer à la boulangerie et déposer le verre dans la benne à verre. Et j'aimerais terminer par ce conseil que donnait Voltaire dans son conte philosophique Candide en 1759, comme quoi c'est pas nouveau de vouloir changer le monde. Il faut cultiver son jardin. Alors Voltaire le disait en quelque sorte au sens figuré. Dans notre quête du bonheur, il faut s'attacher d'abord à notre environnement immédiat, en faire notre environnement donc immédiat, naturel, humain, culturel, pour en faire un lieu où on se sent bien, où l'on s'épanouit, où l'on transmet l'optimisme. En bref, se consacrer aux choses que l'on peut faire changer pour les faire changer en bien et rendre la société meilleure plutôt que de se lamenter sur les choses contre lesquelles on ne peut rien. Mais moi, je rajouterais à cette quête du bonheur, à laquelle j'adhère totalement par ailleurs, qu'il est bon de cultiver son jardin au sens propre, que ce soit un grand potager parce qu'on a du terrain, ou quelques jardinières sur un balcon, ou encore des pots près d'une fenêtre dans un appartement. Et oui, faire pousser des plantes est une satisfaction apaisante, je vous le garantis, essayez, vous verrez, et un émerveillement du quotidien. Et faire pousser des herbes aromatiques, par exemple, des légumes, des fruits, des fleurs, permet de se nourrir et de se nourrir bien.
1: L'œuf à la coque va bientôt être un œuf dur, comment conclure ?
0: Allez, avec Gandhi, soyez le changement que vous voulez voir dans le monde. Je vous laisse méditer cette maxime, les mains dans la terre de votre jardin. 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

0: 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Avec Jonathan Mpassi Mayala, président du CEPROMOR, le mot imposé du jour est amour.
1: L'amour me rappelle la passion que j'ai pour ce que je fais, pour la population, les plus vulnérables, ces enfants qui doivent étudier dans de bonnes conditions. Du coup, il faut leur offrir un bon cadre à l'école, un bon cadre d'hygiène. Je vois encore ces femmes qui devaient accoucher dans de mauvaises conditions, par terre. Mais du fait que j'ai la passion de ce travail, quand avec notre partenaire, le CEL, on construit un centre de santé maternité où les femmes doivent accoucher dans de bonnes conditions, leur offrir des bons lits d'accouchement. Plus jamais une femme n'accouchera par terre ou en cours de route. Il y a des femmes qui doivent faire des kilomètres pour venir accoucher à l'hôpital ou au centre de santé. Mais avec tout ce que nous organisons comme formation, on sait bien suivre cette femme-là au village et on peut bien l'avertir que voilà, tu peux déjà te diriger au centre de santé 2 jours ou 3 jours avant l'accouchement.
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2: Je me souviens que petite, devant les clips à la télé, je dansais comme une folle sur une chanson de la comédie musicale Roméo et Juliette, De la haine à l'amour. En s'inspirant de la pièce de Shakespeare, Gérard Presgurvic, auteur, compositeur, interprète, créé en 2001 cette comédie musicale. Ma chanson préférée, c'est Les Rois du Monde, interprétée par Philippe Davilia, Damien Sargue et Grégory Baquet. Et même après toutes ces années, je la connais encore par cœur.

0: C'était Les Rois du Monde, une chanson tirée de la comédie musicale Roméo et Juliette, de la haine à l'amour, un spectacle qui date de 2001.
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1: Bonjour à toutes et à tous, vous êtes à la bonne adresse, le podcast d'une petite Strasbourgeoise qui a passé 2 ans à Lyon et qui avait bien besoin de retrouver ses racines. Cette petite Strasbourgeoise, c'est moi, je m'appelle Sophie et je me promène dans Strasbourg avec vous afin de mettre en lumière les cafés, bars, restaurants et autres lieux uniques de ma ville natale. Aujourd'hui, on est devant le 5 rue des Francs-Bourgeois pour découvrir l'adresse du jour. Allez, suivez-moi. Alors, on observe des tables en bois, des dessins d'oiseaux sur le comptoir et surtout, on se situe dans un espace très verdoyant avec des plantes disposées un petit peu partout autour de nous. J'ai l'impression d'être dans un petit jardin, sauf que le parfum des fleurs a laissé place aux senteurs du café et des pâtisseries. Bref, ça donne envie. Et vous vous demandez certainement où est-ce que nous sommes aujourd'hui.
2: Aujourd'hui, on est au Café Potager à Strasbourg, donc rue des Francs-Bourgeois, juste à côté de la place Kléber.
1: Nous sommes donc au Café Potager et la voix que vous venez d'entendre appartient à Camille, une des responsables du lieu. Cet endroit a ouvert en février 2018 et s'est construit une charmante identité.
2: C'est un super lieu de vie, coffee shop, on fait un petit peu de pâtisserie, c'est un lieu de rencontre.
1: Ce lieu offre donc des moments de partage autour d'une bonne tasse de café et dans un cadre qui colle parfaitement à ce que j'avais imaginé en entendant le nom, le Café Potager. D'ailleurs, ce nom, on le doit à Maxime et Dorothée, les créateurs de cette adresse, et c'est Camille qui m'explique ce choix.
2: Moi, je pense que, déjà, café, parce qu'on est un coffee shop, en fait, de base, même si on s'est un peu diversifié. De base, on fait vraiment du café de spécialité. Et potager, parce que, en fait, c'est très vert, on a beaucoup de plantes à l'intérieur. Et je crois, si je ne me trompe pas, que de base, en fait, Maxime voulait aussi vendre des articles de jardinerie, etc. Il voulait faire un concept un peu hybride. Finalement, on est resté assez sobre et on se concentre sur ça. Mais pourquoi pas un jour faire évoluer aussi le concept ?
1: Le Café Potager, c'est donc un projet que l'équipe cultive avec soin. Et en parlant de l'équipe du café, j'ai vraiment adoré leur vibe. En fait, ce sont des gens qui veulent nous partager ce qu'ils aiment, nous faire kiffer tout simplement avec des boissons et des pâtisseries. J'en profite d'ailleurs pour faire une mention spéciale au carrot cake qui est la star du lieu.
2: Si on est en rupture, c'est le drame à chaque fois.
1: À noter que le carrot cake et les autres produits ont un point commun, leur qualité. Car le café potager est ce qu'on appelle un fast good. Mais Camille, c'est quoi exactement un fast good ?
2: Eh ben, c'est le même concept qu'un fast-food, justement, mais beaucoup plus sain, voilà. Donc c'est vrai qu'on essaye d'être dans la rapidité pour surtout les actifs, en fait, qui n'ont pas forcément le temps. Mais voilà, on a de la cuisine saine, tous nos produits sont sains, on essaye de travailler avec des bons produits. Et puis pour le café aussi, c'est pareil, on travaille avec Moxa, qui est un torréfacteur, café de spécialité. Donc voilà, on essaye de choisir vraiment des bons produits. Et ça, c'est le côté good.
1: Un côté good pour notre estomac, mais également pour l'environnement.
2: Travailler avec des produits locaux, travailler avec des produits de saison surtout. C'est quelque chose qui est vraiment au centre de l'activité, c'est un réflexe. Et après, pour le reste, on essaye d'éviter le packaging jetable au maximum. On essaye de privilégier la vaisselle. On essaye de faire des petits gestes, quoi.
1: Des petits gestes pour respecter et préserver la planète. Bref, ce qui m'a plu au Café Potager, c'est la mentalité et l'effet bonne humeur qui est très contagieux. Et pour Camille, cet endroit est plus qu'un simple café.
2: Et j'ai envie aussi de faire du café, pas juste un lieu de passage, vraiment un endroit où les gens ont envie de venir et de revenir, d'emmener leurs amis, leur famille.
1: Ça y est, on arrive au bout.

0: de cette émission et je tiens à laisser le mot de la fin à Camille. Au final, Camille, pourquoi suis-je à la bonne adresse ?
1: Bah, c'est la bonne adresse parce que c'est forcément un lieu qui peut vous correspondre. Vous avez forcément trouvé quelque chose qui vous plaît, une boisson ou une pâtisserie. Et puis parce que c'est la bonne ambiance. Voilà, on a une super équipe et parfois on vous divertit aussi un petit peu. Franchement, c'est vraiment très bonne ambiance. C'est pour ça que c'est la bonne adresse.
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3: PayPal, ce nom doit certainement vous dire quelque chose si vous avez tendance à privilégier les moyens de paiement alternatifs. Et comme nous dans Daily Binary, on aime bien les trucs alternatifs, on va aujourd'hui vous apprendre 2-3 trucs sur cette entreprise florissante qui s'est considérablement imposée dans le paysage numérique ces dernières années.
4: Nous sommes à la fin des années 90, PayPal naît de la fusion entre deux des premières pépites de la Silicon Valley, Confinity, une société de développement de logiciels de sécurité, et Hits.com, une des premières banques en ligne fondée par Elon Musk, Tesla, SpaceX, tout ça. Et quelques dizaines d'années plus tard, PayPal, c'est plus de 100 millions de comptes à travers le monde, sacré success story.
3: Mais dis-moi Daily, en quoi le service proposé par PayPal diffère-t-il tellement d'un paiement classique avec une carte de crédit classique ?
4: Eh bien, c'est très simple Binary, laisse-moi t'expliquer. En fait, PayPal ne nécessite pas de rentrer des identifiants bancaires lors de chaque transaction, il suffit simplement de les communiquer, une fois à PayPal lors de la création de votre compte, puis lors de vos échanges, d'indiquer une adresse électronique et un mot de passe. Et paf, le tour est joué. Tout ça étant, d'après PayPal, très sécurisé, avec cryptage de données bancaires et possibilité de se retourner contre PayPal si un échange s'est mal déroulé. Donc en gros, c'est plus rapide tout en étant normalement sécurisé. Pas étonnant que ça attire autant de monde.
3: Après, le hic, c'est que tous les sites ne permettent pas de passer par PayPal. Ah, et que des frais sont prélevés parce que forcément la boîte doit bien tourner. Pour chaque vente effectuée, PayPal va donc prendre un pourcentage de la somme touchée. Faut pas se faire avoir, quoi.
4: 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Rendez-vous demain pour une nouvelle dose de culture générale
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1: Bonjour à tous, à la une de l'actualité, l'incendie de Tarado dans le Var est désormais fixé. Il a parcouru près de 200 hectares de terrain. Plus de 350 pompiers restent mobilisés pour éviter toute reprise après une réactivation des flammes lundi. Aujourd'hui, le Var est placé en risque très élevé de feux de forêt, tout comme les Bouches-du-Rhône, le Vaucluse, le Gard et l'Aude. Et le gouvernement muscle la protection des forêts en France. Un plan doit être dévoilé aujourd'hui par la ministre de la Transition écologique, Julie Pierret.
2: Oui, et le gouvernement annonce déjà une enveloppe de 438 millions d'euros dédiée aux forêts dans le prochain budget. Cette somme s'inscrit dans le fonds vert qui devrait être porté à 1 milliard d'euros pour aider les territoires à s'adapter au changement climatique. Le ministre délégué à la transition écologique rappelle que les forêts sont désormais en première ligne et ça face au dérèglement climatique. Les épisodes de sécheresse et les incendies touchent désormais des massifs situés au nord de la Loire, autrefois beaucoup moins exposés. L'objectif de ce plan est donc de mieux protéger la biodiversité, renouveler les forêts françaises et renforcer leur adaptation face à un risque d'incendie devenu durable.
1: Merci Julie. La canicule se poursuit dans le sud-est de la France. 6 départements restent placés en vigilance orange aujourd'hui, dont l'Hérault, le Var, la Corse, mais aussi le Gard et les Bouches-du-Rhône. Les températures peuvent encore frôler les 40 degrés localement. La vigilance orange devrait prendre fin dans la soirée dans le Gard et les Bouches-du-Rhône. Tous les prévenus de l'affaire des assistantes d'eurodéputés du Front National se pourvoient en cassation. Ils sont désormais 12, dont Marine Le Pen, Louis Alliot et Nicolas Bay. Le Parlement européen a également saisi la Cour de cassation, contrairement au parquet général. L'Assemblée nationale a adopté le projet de loi d'urgence agricole par 296 voix pour et 224 voix contre. Le texte autorise notamment, sous dérogation, le retour de 2 pesticides interdits en France. Il prévoit aussi de faciliter le stockage de l'eau et la construction de bâtiments d'élevage. Le Sénat doit désormais se prononcer. La vaccination contre la grippe pourrait bientôt devenir obligatoire pour les soignants. C'est en tout cas ce que recommande la Haute Autorité de Santé, qui souhaite que ce vaccin soit imposé aux professionnels de santé, aux étudiants médicaux et paramédicaux, mais aussi à certains professionnels médico-sociaux en contact avec les personnes fragiles. L'objectif est de réduire les risques de transmission dans les hôpitaux, les EHPAD et les structures accueillant des patients vulnérables. Enfin, l'Espagne a célébré son 2e titre mondial devant une foule immense à Madrid hier. Entre 1 et 2 millions de personnes ont accueilli les joueurs de la Roja et des joueurs espagnols comme Rodri ou Lamine Yamal sont bien placés pour décrocher le Ballon d'Or.
3: Voilà pour l'actualité. Bonne journée à tous. 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
4: Vous en possédez très certainement chez vous, mais savez-vous seulement comment ils fonctionnent ? Et si ces fameux Blu-ray qui ne peuvent pas être lus dans un lecteur DVD et qui vous ont peut-être fait galérer longtemps pour comprendre qu'il fallait également acheter un lecteur Blu-ray. Et là, miracle, votre lecteur Blu-ray, bah, il lit aussi vos DVD. Comment est-ce possible ?
5: Tout simplement parce que le Blu-ray est l'évolution technologique du DVD. Il permet de stocker deux fois plus de données et donc d'avoir des films en très haute définition, la Full HD. Pour comprendre le fonctionnement d'un DVD ou d'un Blu-ray, c'est tout simple. Dans chaque rainure du disque, il y a des petits points et des petits traits. Le point correspond au 0, le trait correspond au 1.
4: Cette suite de 0 et de 1 est ensuite interprétée numériquement par un ordinateur qui en ressort les données à travers des images et du son. Et ce qui marque la principale différence entre le DVD et le Blu-ray, c'est la taille des rainures. Elles sont presque deux fois plus petites dans le cas du Blu-ray, ce qui permet de stocker du coup deux fois plus de données.
5: Les rainures sont lues par un laser, sauf que dans le cas d'une rainure plus petite, il faut un laser plus petit également. Pour le DVD, le laser est rouge, tandis que pour le Blu-ray, le laser devient bleu en raison de sa petite taille. Et on comprend tout de suite le nom Blu-ray, qui signifie littéralement « rayon bleu ». Comme il est plus petit, le laser du Blu-ray peut également lire les données inscrites sur un DVD, mais l'inverse n'est pas possible.
4: Dans cette quête d'avoir toujours un matériel de meilleure qualité, peut-être verrons-nous un jour l'apparition des disques lus avec des rayons X ou ultraviolets. Une qualité d'image inégalée et inégalable. Ça s'appellerait le X-Ray, ça sonne plutôt bien comme nom.
5: C'était Daily Binary, rendez-vous demain pour une nouvelle dose de culture générale
4: sur le monde digital. 80.

0: Bonjour à tous, à la une de l'actualité, l'incendie de Tarado dans le Var est désormais fixé. Il a parcouru près de 200 hectares de terrain. Plus de 350 pompiers restent mobilisés pour éviter toute reprise après une réactivation des flammes lundi. Aujourd'hui, le Var est placé en risque très élevé de feux de forêt, tout comme les Bouches-du-Rhône, le Vaucluse, le Gard et l'Aude. Et le gouvernement muscle la protection des forêts en France. Un plan doit être dévoilé aujourd'hui par la ministre de la Transition écologique, Julie Pierret.
1: Oui, et le gouvernement annonce déjà une enveloppe de 438 millions d'euros dédiée aux forêts dans le prochain budget. Cette somme s'inscrit dans le fonds vert qui devrait être porté à 1 milliard d'euros pour aider les territoires à s'adapter au changement climatique. Le ministre délégué à la transition écologique rappelle que les forêts sont désormais en première ligne et ça face au dérèglement climatique. Les épisodes de sécheresse et les incendies touchent désormais des massifs situés au nord de la Loire, autrefois beaucoup moins exposés. L'objectif de ce plan est donc de mieux protéger la biodiversité, renouveler les forêts françaises et renforcer leur adaptation face à un risque d'incendie devenu durable.
0: Merci Julie. La canicule se poursuit dans le sud-est de la France. 6 départements restent placés en vigilance orange aujourd'hui, dont l'Hérault, le Var, la Corse, mais aussi le Gard et les Bouches-du-Rhône. Les températures peuvent encore frôler les 40 degrés localement. La vigilance orange devrait prendre fin dans la soirée dans le Gard et les Bouches-du-Rhône. Tous les prévenus de l'affaire des assistantes d'eurodéputés du Front National se pourvoient en cassation. Ils sont désormais 12, dont Marine Le Pen, Louis Alliot et Nicolas Bay. Le Parlement européen a également saisi la Cour de cassation, contrairement au parquet général. L'Assemblée nationale a adopté le projet de loi d'urgence agricole par 296 voix pour et 224 voix contre. Le texte autorise notamment, sous dérogation, le retour de 2 pesticides interdits en France. Il prévoit aussi de faciliter le stockage de l'eau et la construction de bâtiments d'élevage. Le Sénat doit désormais se prononcer. La vaccination contre la grippe pourrait bientôt devenir obligatoire pour les soignants. C'est en tout cas ce que recommande la Haute Autorité de Santé, qui souhaite que ce vaccin soit imposé aux professionnels de santé, aux étudiants médicaux et paramédicaux, mais aussi à certains professionnels médico-sociaux en contact avec les personnes fragiles. L'objectif est de réduire les risques de transmission dans les hôpitaux, les EHPAD et les structures accueillant des patients vulnérables. Enfin, l'Espagne a célébré son 2e titre mondial devant une foule immense à Madrid hier. Entre 1 et 2 millions de personnes ont accueilli les joueurs de la Roja. Et des joueurs espagnols comme Rodri ou Lamine Yamal sont bien placés pour décrocher le ballon d'or. Voilà pour l'actualité. Bonne journée à tous.

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1: Avec Alain Nussbaumer, directeur du Rimlisauf, le mot imposé du jour est obstacle.
2: C'est ce qu'on rencontre tous les jours en fait. C'est top parce que ça nous permet de ne pas avoir la routine. J'aime bien les obstacles parce que ça permet de réfléchir différemment. Quand on a un obstacle, on est obligé d'innover. On a deux manières de voir les obstacles et moi j'aime bien la manière où se dire ok, ben, on a un obstacle, on va essayer de voir comment est-ce qu'on peut faire. Pas forcément le contourner, mais en faire une force, faire quelque chose qui peut nous aider. Je pense que c'est important. Tout au début, au niveau des demandeurs d'asile, on nous avait demandé d'en accueillir 70. Moi j'ai refusé, j'ai dit c'est pas la mission du Rimlisauf de faire que de la demande d'asile, en fait. On fait les camps, les colonies de vacances, l'accueil de groupe et ainsi de suite. J'aime beaucoup la mixité, la rencontre des personnes. Et donc, d'avoir qu'un seul public, c'était pas dans la mission de la maison. Et du coup, au bout d'un moment, l'État nous a dit, on va tout fermer. Il y a tout qui s'est écroulé. On s'est dit, tout va s'arrêter. Mais c'était un obstacle. Et après un week-end de réflexion, on a proposé une nouvelle manière d'accueillir les personnes qui coûtaient moins cher à l'État que ce qu'ils proposaient. Et du coup, ils ont accepté. Et puis, nous voilà en 2022. Et puis, après cet obstacle de 2010, on est toujours encore là. Pour moi, l'obstacle est très positif et nous fait avancer, nous fait réfléchir différemment.
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1: Nous étions donc occupés par les Allemands. Ça, toute l'Alsace. Mais Erstein avait un privilège. Ils ont reçu, je dis maintenant, un bourgmestre à Aachen, celui qui remplaçait le maire. Et l'autre, le maire français, je dis maintenant, il était déjà longtemps maire d'Erstein. Et celui-là l'a remplacé, un Allemand, était alors maire d'Erstein. Et lorsque ces deux maires se sont rencontrés dans la rue, l'Allemand a dit « Bonjour, monsieur le maire ». Et le Français a dit « Guten Tag, Herr Bürgermeister ».
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0: Bonjour à tous, à la une de l'actualité, l'incendie de Tarado dans le Var est désormais fixé. Il a parcouru près de 200 hectares de terrain. Plus de 350 pompiers restent mobilisés pour éviter toute reprise après une réactivation des flammes lundi. Aujourd'hui, le Var est placé en risque très élevé de feux de forêt, tout comme les Bouches-du-Rhône, le Vaucluse, le Gard et l'Aude. Et le gouvernement muscle la protection des forêts en France. Un plan doit être dévoilé aujourd'hui par la ministre de la Transition écologique, Julie Pierret.
1: Oui, et le gouvernement annonce déjà une enveloppe de 438 millions d'euros dédiée aux forêts dans le prochain budget. Cette somme s'inscrit dans le fonds vert qui devrait être porté à 1 milliard d'euros pour aider les territoires à s'adapter au changement climatique. Le ministre délégué à la transition écologique rappelle que les forêts sont désormais en première ligne et ça face au dérèglement climatique. Les épisodes de sécheresse et les incendies touchent désormais des massifs situés au nord de la Loire, autrefois beaucoup moins exposés. L'objectif de ce plan est donc de mieux protéger la biodiversité, renouveler les forêts françaises et renforcer leur adaptation face à un risque d'incendie devenu durable.
0: Merci Julie. La canicule se poursuit dans le sud-est de la France. 6 départements restent placés en vigilance orange aujourd'hui, dont l'Hérault, le Var, la Corse, mais aussi le Gard et les Bouches-du-Rhône. Les températures peuvent encore frôler les 40 degrés localement. La vigilance orange devrait prendre fin dans la soirée dans le Gard et les Bouches-du-Rhône. Tous les prévenus de l'affaire des assistantes d'eurodéputés du Front National se pourvoient en cassation. Ils sont désormais 12, dont Marine Le Pen, Louis Alliot et Nicolas Bay. Le Parlement européen a également saisi la Cour de cassation, contrairement au parquet général. L'Assemblée nationale a adopté le projet de loi d'urgence agricole par 296 voix pour et 224 voix contre. Le texte autorise notamment, sous dérogation, le retour de 2 pesticides interdits en France. Il prévoit aussi de faciliter le stockage de l'eau et la construction de bâtiments d'élevage. Le Sénat doit désormais se prononcer. La vaccination contre la grippe pourrait bientôt devenir obligatoire pour les soignants. C'est en tout cas ce que recommande la Haute Autorité de Santé, qui souhaite que ce vaccin soit imposé aux professionnels de santé, aux étudiants médicaux et paramédicaux, mais aussi à certains professionnels médico-sociaux en contact avec les personnes fragiles. L'objectif est de réduire les risques de transmission dans les hôpitaux, les EHPAD et les structures accueillant des patients vulnérables. Enfin, l'Espagne a célébré son 2e titre mondial devant une foule immense à Madrid hier. Entre 1 et 2 millions de personnes ont accueilli les joueurs de la Roja. Et des joueurs espagnols comme Rodri ou Lamine Yamal sont bien placés pour décrocher le ballon d'or. Voilà pour l'actualité. Bonne journée à tous.

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2: On parle rock aujourd'hui dans ma chanson coup de cœur. Mais avant ça, il faut qu'on revienne au XVIIe siècle quand un des synonymes pour dire être ivre aux États-Unis était embrasser Black Betty. Cette Black Betty a traversé les siècles, a connu bien des chansons et des interprétations. Au XXe siècle, elle devient le titre d'un chant de travail afro-américain. Les paroles ont été reprises dans tous les styles, mais la plus connue est la version de Ram Jam et on l'écoute tout de suite.

0: C'était Black Betty Ram Jam dans ma chanson coup de cœur, une chanson à réécouter sur leur album éponyme sorti en 1977.
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0: Bonjour à tous, à la une de l'actualité, les réseaux sociaux bientôt interdits aux moins de 15 ans en France. Députés et sénateurs se sont accordés sur un texte qui sera soumis au vote définitif aujourd'hui. Les plateformes vont devoir vérifier l'âge de leurs utilisateurs. Les moins de 15 ans ne pourront plus créer de compte dès la rentrée, puis les comptes existants devront être supprimés d'ici la fin de l'année, une mesure inédite en Europe. Le travail des 350 pompiers continue ce matin sur les communes de Tarado et des Arcs dans le Var pour éviter une reprise des flammes. L'incendie est fixé depuis hier. Il a parcouru près de 200 hectares. Aujourd'hui, le Var est placé en risque très élevé de feux de forêt, tout comme les Bouches-du-Rhône, le Vaucluse, le Gard et l'Aude. Les autorités appellent encore les Français à la prudence pour éviter les risques d'incendie. Écoutez Simon Babre, le préfet du Var.
1: Je ne peux que redoubler les consignes de prudence. Les barbecues sont absolument proscrits. Les cendres, les mégots jetés par les fenêtres des voitures sont absolument interdits. Je viens moi-même de sermonner un automobiliste que je suivais sur la route départementale il y a un quart d'heure. Il faut que ces comportements cessent, d'autant plus que les prochaines journées vont de nouveau être des journées à risque avec une recrudescence du vent d'ouest qui, vous le savez, est très chaud, provoque un effet de feu et ravive les embrasements lorsqu'il y en a. Et puis nous avons en fin de semaine une période encore plus critique que celle que nous avons connue en ce début de semaine, que nous prévoit Météo France.
0: Voilà le préfet du Var qui appelle à la prudence. Soyez donc vigilants. La canicule se poursuit dans le sud-est. 6 départements restent placés en vigilance orange aujourd'hui, dont l'Hérault, le Var, la Corse, mais aussi le Gard et les Bouches-du-Rhône. Les températures peuvent encore frôler les 40 degrés localement. La vigilance orange devrait prendre fin ce soir dans le Gard et les Bouches-du-Rhône. Pas de retour au calme au Moyen-Orient. Les gardiens de la révolution iranien affirment avoir frappé de nouvelles cibles militaires américaines à Bahreïn et au Koweït. De leur côté, les États-Unis annoncent avoir mené des frappes contre des centres de commandement, des sites de missiles et des installations militaires iraniennes en réponse aux attaques visant la navigation dans le détroit d'Ormuz. On termine par du sport et du cyclisme. Top départ cet après-midi pour la 16e étape du Tour de France. Un contre-la-montre individuel de 26 km entre Évian et Thonon-les-Bains. Tadej Pogacar est toujours en jaune. Voilà pour l'essentiel de la 90.7. Passez une très belle journée.
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1: Mon papa, il s'était évadé du camp de concentration. Il ne s'est pas présenté lorsqu'il a été appelé par les Allemands. Et puis en revenant, ils l'avaient repris parce qu'ils l'avaient trouvé et ils l'ont ramené. Mais ils l'ont seulement ramené jusque là où on habitait à l'époque, à Neudorf. Et comme il connaissait ce coin très bien, à un coin, il a ressauté du camion et il s'est évadé. Alors il est venu, nous on était évacués à Plopsheim. Il est venu à Plopsheim et nous avons dû le cacher jusqu'à ce que tout était réglé, jusqu'à ce que les Français étaient rentrés partout. Nous avons dû le cacher. Alors plus le droit de sortir. Les enfants n'avaient pas d'école, on n'avait plus rien, il fallait qu'on reste à la maison. Mais ma maman, elle a tout de suite pris le devant, elle est allée travailler au gaz de Strasbourg pour qu'elle puisse continuer par bien nous nourrir, mon frère et moi.
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2: Aujourd'hui, dans ma chanson coup de cœur, on écoute un titre qui me rend vraiment de bonne humeur et cela transparaît rien que dans le titre. Ça s'appelle Smile, sourire en français, et c'est de Hocus Pocus. La bonne humeur, c'est une caractéristique de ce groupe. Toutes leurs chansons sont pleines d'entrain et de bonheur. Je vous laisse découvrir ma préférée d'entre toutes.

0: Bonjour à tous, à la une de l'actualité, les réseaux sociaux bientôt interdits aux moins de 15 ans en France. Députés et sénateurs se sont accordés sur un texte qui sera soumis au vote définitif aujourd'hui. Les plateformes vont devoir vérifier l'âge de leurs utilisateurs. Les moins de 15 ans ne pourront plus créer de compte dès la rentrée, puis les comptes existants devront être supprimés d'ici la fin de l'année, une mesure inédite en Europe. Le travail des 350 pompiers continue ce matin sur les communes de Tarado et des Arcs dans le Var pour éviter une reprise des flammes. L'incendie est fixé depuis hier. Il a parcouru près de 200 hectares. Aujourd'hui, le Var est placé en risque très élevé de feux de forêt, tout comme les Bouches-du-Rhône, le Vaucluse, le Gard et l'Aude. Les autorités appellent encore les Français à la prudence pour éviter les risques d'incendie. Écoutez Simon Babre, le préfet du Var.
1: Je ne peux que redoubler les consignes de prudence. Les barbecues sont absolument proscrits. Les cendres, les mégots jetés par les fenêtres des voitures sont absolument interdits. Je viens moi-même de sermonner un automobiliste que je suivais sur la route départementale il y a un quart d'heure. Il faut que ces comportements cessent, d'autant plus que les prochaines journées vont de nouveau être des journées à risque avec une recrudescence du vent d'ouest qui, vous le savez, est très chaud, provoque un effet de fun et ravive les embrasements lorsqu'il y en a. Et puis nous avons en fin de semaine une période encore plus critique que celle que nous avons connue en ce début de semaine, que nous prévoit Météo France.
0: Voilà le préfet du Var qui appelle à la prudence. Soyez donc vigilants. La canicule se poursuit dans le sud-est. 6 départements restent placés en vigilance orange aujourd'hui, dont l'Hérault, le Var, la Corse, mais aussi le Gard et les Bouches-du-Rhône. Les températures peuvent encore frôler les 40 degrés localement. La vigilance orange devrait prendre fin ce soir dans le Gard et les Bouches-du-Rhône. Pas de retour au calme au Moyen-Orient. Les gardiens de la révolution iranien affirment avoir frappé de nouvelles cibles militaires américaines à Bahreïn et au Koweït. De leur côté, les États-Unis annoncent avoir mené des frappes contre des centres de commandement, des sites de missiles et des installations militaires iraniennes en réponse aux attaques visant la navigation dans le détroit d'Ormuz. On termine par du sport et du cyclisme. Top départ cet après-midi pour la 16e étape du Tour de France. Un contre-la-montre individuel de 26 km entre Évian et Thonon-les-Bains. Tadej Pogacar est toujours en jaune. Voilà pour l'essentiel.
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1: Avec Françoise Caron, présidente des AFP, Association familiale protestante, le mot imposé est aujourd'hui honnêteté.
2: Honnêteté, ah, c'est un mot que l'on prononce beaucoup. En tout cas, on ne s'en sert pas tant, on ne le met pas suffisamment au travail. Le mot honnêteté est un mot qu'il faut mettre au travail et peut-être d'abord mettre au travail dans sa propre vie, qui nécessite aussi une réévaluation régulière jusqu'où je suis honnête ou malhonnête vis-à-vis de moi, vis-à-vis des autres. Et je pense qu'on l'utilise trop pour jauger et juger l'autre et pas assez pour se jauger et se juger soi-même. Voilà, c'est un petit mot, je dirais, qu'il faut toujours avoir dans sa caisse à outils personnelle et qui nécessite d'être utilisé régulièrement, peut-être en fin de journée, un petit bilan pour savoir.
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0: Bonjour à tous, à la une de l'actualité, les réseaux sociaux bientôt interdits aux moins de 15 ans en France. Députés et sénateurs se sont accordés sur un texte qui sera soumis au vote définitif aujourd'hui. Les plateformes vont devoir vérifier l'âge de leurs utilisateurs. Les moins de 15 ans ne pourront plus créer de compte dès la rentrée, puis les comptes existants devront être supprimés d'ici la fin de l'année, une mesure inédite en Europe. Le travail des 350 pompiers continue ce matin sur les communes de Tarado et des Arcs dans le Var pour éviter une reprise des flammes. L'incendie est fixé depuis hier. Il a parcouru près de 200 hectares. Aujourd'hui, le Var est placé en risque très élevé de feux de forêt, tout comme les Bouches-du-Rhône, le Vaucluse, le Gard et l'Aude. Les autorités appellent encore les Français à la prudence pour éviter les risques d'incendie. Écoutez Simon Babre, le préfet du Var.
1: Je ne peux que redoubler les consignes de prudence. Les barbecues sont absolument proscrits. Les cendres, les mégots jetés par les fenêtres des voitures sont absolument interdits. Je viens moi-même de sermonner un automobiliste que je suivais sur la route départementale il y a un quart d'heure. Il faut que ces comportements cessent, d'autant plus que les prochaines journées vont de nouveau être des journées à risque avec une recrudescence du vent d'ouest qui, vous le savez, est très chaud, provoque un effet de feune et ravive les embrasements lorsqu'il y en a. Et puis nous avons en fin de semaine une période encore plus critique que celle que nous avons connue en ce début de semaine que nous prévoit Météo France.
0: Voilà le préfet du Var qui appelle à la prudence. Soyez donc vigilants. La canicule se poursuit dans le sud-est. 6 départements restent placés en vigilance orange aujourd'hui, dont l'Hérault, le Var, la Corse, mais aussi le Gard et les Bouches-du-Rhône. Les températures peuvent encore frôler les 40 degrés localement. La vigilance orange devrait prendre fin ce soir dans le Gard et les Bouches-du-Rhône. Pas de retour au calme au Moyen-Orient. Les gardiens de la révolution iranienne affirment avoir frappé de nouvelles cibles militaires américaines à Bahreïn et au Koweït. De leur côté, les États-Unis annoncent avoir mené des frappes contre des centres de commandement, des sites de missiles et des installations militaires iraniennes en réponse aux attaques visant la navigation dans le détroit d'Ormuz. On termine par du sport et du cyclisme. Top départ cet après-midi pour la 16e étape du Tour de France. Un contre-la-montre individuel de 26 km entre Évian et Thonon-les-Bains. Tadej Pogacar est toujours en jaune. Voilà pour l'essentiel de l'actualité. Passez une très belle journée.
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3: Avec Pascal Yao, pasteur de l'église évangélique des Chinois à Paris, le mot imposé est aujourd'hui transformation.
4: Transformation. Bon, j'ai un peu plus de 50 ans, je vois ma vie physique se transformer. Peut-être pas dans la direction que j'aurais aimé, avec le fait que physiquement, on faiblit, on n'est plus comme avant. Mais j'espère que sur le plan spirituel, sur le plan dans ma relation, dans l'exercice de l'amour pour mon prochain, j'espère progresser. En tout cas, je compte sur Dieu, sur sa fidélité pour progresser, pour changer. Encore et encore, toujours.
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1: Bonjour à toutes et à tous, bienvenue comme toutes les semaines dans votre émission On n'est pas là pour jouer de la flûte, émission dans laquelle je vous fais part de mes coups de cœur musicaux, qu'ils soient récents, anciens, connus, pas connus, et que ce soit de l'instrumental ou juste une voix. Bref, je vous partage un peu ma playlist. Alors aujourd'hui, je suis très très contente parce qu'on va parler d'un de mes artistes préférés en termes de rap. Alors vous commencez à me connaître un petit peu, alors oui, j'aime bien le rap, mais surtout j'adore le rap poétique. Et là aujourd'hui, je vais vous parler d'un artiste que j'écoute quand j'ai un petit peu mal au cœur, ou simplement quand je suis triste, et qui brûle toujours la motivation. Je vais vous parler de Seïté. Alors waouh, Seïté, par où commencer? Alors vous savez, ces musiques qui ont rythmé votre vécu, qui en plus de vous charmer en un clin d'œil dès les premières notes, débarquent dans votre vie pile au bon moment, comme si c'était prévu et comme si elles avaient été écrites pour que vous les écoutiez à ce moment précis. Et bah Seïté, c'est un peu ça pour moi. J'ai connu l'artiste il y a quelques années déjà grâce au morceau La vie est belle, le morceau que vous avez entendu en intro. Une des phrases qui revient souvent chez Seïté, c'est le bonheur est dans les choses simples. Et ça illustre non seulement sa musique dans son ensemble, mais ça va particulièrement bien à cette musique-là qui est d'une simplicité et d'une authenticité déroutante. Dans son ensemble, Seïté est une lumière dans les ténèbres, une fleur qui a poussé au milieu du béton. Malgré une certaine nostalgie omniprésente dans son rap, il fait du beau à partir du lait et on relève un espoir tenace et une volonté de faire, avoir le bonheur dans les petites choses de la vie, les choses simples. L'artiste belge d'abord fait partie du collectif La Smala avec Senamo, Rizla, Sean H, FLO, DJ X-Men, mais aussi anciennement G.O.R, Bansix, Cabron, Douska et Turkish. Ce groupe est né en 2007 et rassemble des personnalités sensibles qui posent leur voix sur des instrus souvent acoustiques. Ça a été resté dans des instrus du coup souvent composés de piano, et dans son dernier album qui s'appelle Libre, on a beaucoup de guitares. Et c'est notamment ce que j'adore chez Saïté en fait. Et dans ce dernier album, il intègre un peu une ambiance hispanique. On le voit dans les instrus avec la guitare, du coup il fait un peu des arpèges, tout ça. On sentait déjà cette influence hispanique dans ses anciens morceaux, comme par exemple dans Je ne t'aime plus de l'album La vie est belle, où il a samplé Bango Bang de Manu Chao, et il ne fait que l'affirmer dans le dernier album. Alors je pourrais vous en parler pendant des heures, hein, mais bon, j'ai que 7 minutes. Alors sans plus tarder, place au premier zoom sur morceau avec La petite voix.
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1: Cette musique est la première de l'album Libre dont je vous parle depuis tout à l'heure, sorti pendant le premier confinement en France. Dans cet album, on le sent libre de faire la musique qu'il aime, de s'inscrire dans son propre style en nain sur des épaules de géants, les géants étant les grands de la chanson française à qui il rend hommage dans son morceau Une chanson du même album. Il parle notamment d'Edith Piaf ou de Serge Gainsbourg. Dans le morceau La petite voix, il décrit la déprime avec des jolis mots qui sont les siens. Sur l'air de guitare, sa voix est épurée et sans fioritures et ses mots sont aussi doux que tranchants. Ils sont si justes qu'ils donneraient l'impression à la personne la plus seule au monde qu'elle ne l'est plus et qu'il a compris son mal-être. Et grâce à ce morceau, comme il le dit si bien, la tristesse s'est pendue à la corde de sa guitare. Dans une vibe un peu plus dansante et entraînante, on retrouve le morceau Sense Tequila du même album.
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0: Alors du coup, dans cette chanson, plus que jamais, on retrouve ces inspirations hispaniques dont je vous parlais un peu plus tôt. Premièrement, on a les chœurs réalisés par Maria Maeso et le sample qui reprend plusieurs chansons espagnoles pour arriver ensuite à son propre sample original de la musique. J'adore aussi le fait qu'il n'hésite pas à intégrer des paroles en espagnol dans son texte, du véritable miel pour les oreilles. Je pense que la musique parle d'elle-même, je ne vais donc pas vous ennuyer plus qu'il se doit avec mes mots maladroits. Mais quels sont les mots des autres pour parler de Saïté ? J'ai mené l'enquête pour vous et voici les on-dit que j'ai recueillis.
1: Première impression, en fait j'étais en train de travailler en même temps, du coup en fait je me suis dit faut que j'arrête de bosser parce que ce genre de musique faut l'écouter correctement, sinon ça vaut pas le coup. Et du coup après c'était cool.
2: C'est quelqu'un qui prend le soin d'écrire, de bien écrire, de travailler sur ses sonorités, genre il a un lexique aussi qui est super varié je trouve. En fait genre ça c'est un truc que j'ai calé à force dans le rap et tout, et genre même moi quand j'en fais et tout, genre on tourne vite autour des mêmes mots et tout, tu vois, genre c'est par habitude, et même en fait même si tu fais pas de rap ou quoi, tu vois, genre alors que il y a certains rappeurs genre du coup dont CIT, tu vois, qui arrivent à vraiment avoir un lexique varié et tout, et genre je trouve ça genre hyper intéressant en fait, parce que si t'entends pas toujours les mêmes mots, t'as pas l'impression d'entendre tout le temps la même musique, tu vois.
1: Et c'est surtout la chanson de CIT que j'ai vraiment trop adoré, parce que c'est un très bel héritage de la chanson française, en fait. Le rap est encore très stigmatisé à mauvais titre, à mon sens, parce que c'est très riche de vocabulaire, c'est très intelligent. Et pour moi, ça découle complètement de notre culture de la chanson française, en fait. Il y a plein de rappeurs qui font, de rappeuses d'ailleurs aussi, qui font des choses très intéressantes. Et la justesse des mots ne dépend que de celui ou celle qui les entend.
2: Et d'ailleurs, le bonheur est dans les choses simples, il revient beaucoup dans le libre. C'est un truc qui revenait déjà genre légèrement dans La vie est belle, tu vois. Et genre après, c'est quelque chose qu'il a accentué genre dans son deuxième album. C'est des thèmes et des sujets qui moi-même me tiennent à cœur et tout, tu vois, et dont j'aime parler aussi, tu vois, et du coup je me sens proche de sa musique par rapport à ça, tu vois. Il parle déjà d'inégalité, tu vois, mais il le fait d'une manière assez particulière, genre, bon, c'est pas dans un de ses deux albums, mais genre dans un son qui s'appelle Par le sang. À un moment il dit je vois quand je vois une gamine de 7 piges en train de vendre ses bracelets, je me dis que j'ai pas trop de quoi râler, tu vois. Genre plus ou moins ça, et genre en fait je sais pas, il a des images qui sont à la fois genre belles et en même temps qui sont hyper dures et tout, tu vois, et je sais pas, je trouve il a une manière particulière de montrer ces trucs et tout.
1: Comme dit, en fait c'est un truc que j'ai bien envie d'entendre, mais j'ai pas envie de le vivre, genre dans sa chanson je ne t'aime plus, voilà, c'est joli. Dans la chanson, dans la musique, moi dans ma vie je veux l'amour, la joie et il meurt.
2: Et en fait je trouvais que dans le premier album on sentait qu'il allait pas bien, tu vois. Beaucoup de tristesse et tout, tu vois. Genre, limite, petite dépression, je sais pas. Et aussi, déception amoureuse, je pense, tu vois. Enfin, moi, je l'ai ressenti comme ça dans l'album, tu vois. Et dans le deuxième album, je trouvais que, justement, il s'était libéré de ça, tu vois. Genre, libre. Je trouve que dans le deuxième album, c'est un truc qui est beaucoup plus coloré, tu vois. Et, les sujets, il les a plus axés sur les inégalités, certes, mais genre aussi beaucoup l'écologie, tu vois, je trouve. Déjà, rien qu'il y a un son qui s'appelle Pauvre Monde, tu vois. Et genre, ce son, il est genre, c'est full écologie, presque. Effectivement, tu vois, il y a cette part de tristesse et tout, mais genre, d'un autre côté, il est très... Il donne beaucoup d'espoir.
0: Sur ces belles paroles, déjà, merci de m'avoir écouté et d'avoir écouté Saïté. J'espère avoir apporté un petit rayon de soleil dans votre journée avec cet artiste lumineux. Je vous dis à la semaine prochaine, comme d'habitude. Et en attendant, je vous laisse avec le morceau Vague à l'âme du collectif belge Las Mala, dont je vous parlais au début.

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0: Bonjour à tous, à la une de l'actualité, les réseaux sociaux bientôt interdits aux moins de 15 ans en France. Députés et sénateurs se sont accordés sur un texte qui sera soumis au vote définitif aujourd'hui. Les plateformes vont devoir vérifier l'âge de leurs utilisateurs. Les moins de 15 ans ne pourront plus créer de compte dès la rentrée, puis les comptes existants devront être supprimés d'ici la fin de l'année, une mesure inédite en Europe. Le travail des 350 pompiers continue ce matin sur les communes de Tarado et des Arcs dans le Var pour éviter une reprise des flammes. L'incendie est fixé depuis hier. Il a parcouru près de 200 hectares. Aujourd'hui, le Var est placé en risque très élevé de feux de forêt, tout comme les Bouches-du-Rhône, le Vaucluse, le Gard et l'Aude. Les autorités appellent encore les Français à la prudence pour éviter les risques d'incendie. Écoutez Simon Babre, le préfet du Var.
1: Je ne peux que redoubler les consignes de prudence. Les barbecues sont absolument proscrits. Les cendres, les mégots jetés par les fenêtres des voitures sont absolument interdits. Je viens moi-même de sermonner un automobiliste que je suivais sur la route départementale il y a un quart d'heure. Il faut que ces comportements cessent, d'autant plus que les prochaines journées vont de nouveau être des journées à risque avec une recrudescence du vent d'ouest qui, vous le savez, est très chaud, provoque un effet de feu et ravive les embrasements lorsqu'il y en a. Et puis nous avons en fin de semaine une période encore plus critique que celle que nous avons connue en ce début de semaine, que nous prévoit Météo France.
0: Voilà le préfet du Var qui appelle à la prudence. Soyez donc vigilants. La canicule se poursuit dans le sud-est. 6 départements restent placés en vigilance orange aujourd'hui, dont l'Hérault, le Var, la Corse, mais aussi le Gard et les Bouches-du-Rhône. Les températures peuvent encore frôler les 40 degrés localement. La vigilance orange devrait prendre fin ce soir dans le Gard et les Bouches-du-Rhône. Pas de retour au calme au Moyen-Orient. Les gardiens de la révolution iranienne affirment avoir frappé de nouvelles cibles militaires américaines à Bahreïn et au Koweït. De leur côté, les États-Unis annoncent avoir mené des frappes contre des centres de commandement, des sites de missiles et des installations militaires iraniennes en réponse aux attaques visant la navigation dans le détroit d'Ormuz. On termine par du sport et du cyclisme. Top départ cet après-midi pour la 16e étape du Tour de France. Un contre-la-montre individuel de 26 km entre Évian et Thonon-les-Bains. Tadej Pogacar est toujours en jaune. Voilà pour l'essentiel de l'actualité. Passez une très belle journée.
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3: Le développement des pays du Sud va détruire la planète.
2: Bonjour Nicolas.
4: Bonjour Gladys.
2: Alors, à quelques mois de la conférence sur le climat, on s'intéresse justement aujourd'hui à la croissance des pays en développement. Et pour certains, ce développement économique risquerait de détruire la planète. Sur quoi s'appuient ces personnes pour tenir de tels propos?
4: Sur un certain nombre d'études, en particulier un rapport intitulé « Planète vivante 2010 » de l'organisation écologique WWF, le Fonds mondial pour la nature. Un rapport qui affirmait, je cite, que si chaque habitant de la planète vivait comme un habitant moyen des États-Unis ou des Émirats arabes unis, il faudrait une biocapacité équivalente à plus de 4,5 planètes pour répondre à la consommation de l'humanité.
2: Alors c'est un chiffre alarmant, comment on peut avancer un tel chiffre?
4: Alors il est difficile de jauger du degré d'exactitude de cette affirmation, mais il est évident que le développement actuel des pays émergents n'est pas sans conséquences sur l'environnement. Il suffit de voir les quantités de CO2 que ces pays rejettent dans l'atmosphère ou encore les ressources naturelles qu'ils surexploitent.
2: Oui, quand on voit que la Chine est devenue le premier pollueur mondial depuis quelques années déjà, on peut se demander si ce n'est pas le signe que les pays émergents sont désormais les principaux responsables de la menace environnementale qui plane sur notre planète.
4: La Chine est devenue depuis quelques années le premier pollueur mondial devant les États-Unis, mais attention à ne pas aller trop vite et à ne pas en faire le bouc émissaire parfait. En effet, les émissions de CO2 de la Chine ont beau avoir dépassé celles des États-Unis, ces émissions par habitant restent encore bien inférieures. Un Américain moyen émet en effet entre 2 et 3 fois plus de CO2 qu'un Chinois. Or, au vu de la population globale de la Chine, il semble qu'un moyen émet en effet entre 2 et 3 fois plus de CO2 qu'un Chinois. Or, au vu de la population globale de la Chine, il semble finalement assez logique que le

0: défendable éthiquement et intenable politiquement, quand bien même ben, cette croissance serait néfaste pour la planète.
1: Alors, ce qu'on peut se demander, c'est s'il est possible d'imaginer un autre scénario. En effet, si les pays en développement rattrapent les niveaux de vie des sociétés occidentales, il semble inévitable qu'ils atteignent les niveaux d'émissions de gaz à effet de serre et de dégradation des ressources naturelles. Et à l'heure actuelle, cela n'est ni concevable ni viable. Qu'est-ce qu'il faudrait faire alors ?
0: Quelques pistes concrètes existent. On pourrait penser à favoriser le recours aux énergies géothermiques et hydroélectriques. On pourrait aussi mettre en place des impôts nationaux ou internationaux sur la pollution. On a parlé de taxes carbone. Ou encore, on pourrait encourager un tourisme durable. Tout ceci permettrait d'aboutir à un développement du Sud plus soucieux de la planète.
1: Alors pour mettre en œuvre ces différentes mesures, on a besoin d'une véritable collaboration internationale.
0: Une collaboration active entre pays du Nord et pays du Sud est indispensable pour assurer cette transition. Le développement du Sud doit être encouragé, mais sur de nouvelles bases, durables et davantage respectueuses de l'environnement. C'est inévitable. En effet, bien qu'historiquement très peu responsables de la crise environnementale, les pays du Sud en sont malheureusement d'ores et déjà les premières victimes.
1: Alors si on peut essayer de résumer ce vaste sujet, notre modèle de développement n'est pas viable s'il est généralisé à l'ensemble de la planète, mais cela ne doit pas pour autant condamner les pays émergents à la pauvreté éternelle. C'est un autre développement qu'il faut mettre en œuvre via une coopération internationale et c'est bien là tout l'enjeu de la COP21, la conférence des Nations Unies sur le climat qui aura lieu en décembre prochain à Paris. 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
2: Jour 24. Cher Carnet, je continue mon voyage dans le monde de la musique expérimentale. Mon précédent voyage dans le désert de la Noite m'a donné envie d'aller vers des musiques plus simples cette fois-ci. J'ai ma petite idée de où aller et ça risque de vous surprendre. Allez, on y va. Jour 26. Ça y est, je suis enfin arrivé dans ma destination. C'est un endroit étrange à décrire. C'est une sorte d'immense ville cosmopolite où plusieurs artistes issus de plusieurs genres différents se retrouvent. C'est aussi un lieu qui change constamment au gré des tendances et des modes. Me voici dans la capitale de la pop. Une ville pleine de quartiers très différents les uns des autres, toujours en mouvement et pourtant très appréciée. Et oui, ça peut surprendre, mais même la pop n'échappe pas à l'expérimentation. On qualifie souvent la pop de musique commerciale, mais c'est quoi en fait la pop? La question est beaucoup plus ardue qu'on pourrait le croire. Eh bien, musicologiquement parlant, ça veut pas dire grand-chose. Les noms qu'on donne à un genre ont un sens et une utilité. Quand on parle de jazz, par exemple, on sait qu'on doit s'attendre à un instrumentarium composé souvent de cuivre, d'un piano et d'une batterie, qu'on doit aussi s'attendre à des suites d'accords très complexes et à de l'improvisation. Pour donner un autre exemple, quand on parle de métal, on s'attend à peu près tous à des guitares saturées, une basse et une batterie très lourdes et présentes, et souvent du chant crié. Eh bien, tout ce que je viens de vous citer, ce sont des caractéristiques musicales. Évidemment que les exceptions sont légion, les règles sont faites pour être brisées, mais il n'empêche qu'en musicologie, l'étude d'un style se fait par les caractéristiques qui le définissent. Et du coup, la pop dans tout ça, eh bien, on est bien embêté pour lui trouver ses caractéristiques. Parce que les Beatles... Michael Jackson... Et Billie Eilish... sont tous considérés comme de la pop. Alors la pop, c'est des chansons avec guitare, basse, batterie? Ou c'est de la musique électronique avec une chanteuse à la voix modifiée? Eh bien, c'est tout ça à la fois. Donc la pop, c'est rien du tout musicologiquement parlant. Non, évidemment, c'est beaucoup plus compliqué que ça. Mais d'abord, quelle est la place de l'expérimentation dans la pop? Eh bien, à y regarder de plus près, il n'a pas fallu attendre longtemps pour que la pop parte ailleurs. La principale raison, c'est la rivalité entre deux groupes, les Beatles et les Beach Boys. En effet, les Beach Boys sortent en 1966 Pet Sounds, qui a été une vraie révolution dans le monde de la musique. L'album a en fait pas été pensé pour pouvoir être joué en live, mais comme un pur fruit de travail en studio. Mais l'année d'après, la réponse des Beatles aux Beach Boys a été l'un des albums les plus influents dans l'histoire des musiques actuelles. Cet album, c'est Sgt Pepper's Lonely Hearts Club Band. Cet album n'est pas qu'un album qui a marqué son temps, mais qui est encore considéré aujourd'hui comme l'un des plus importants. Il est même à la première place des 500 plus grands albums de tous les temps par le magazine Rolling Stone. Comme pour Pet Sounds, Sgt Pepper n'était pas destiné à la scène. Les membres des Beatles n'en pouvaient plus des concerts car ils ne s'entendaient même plus jouer tellement les cris des fans étaient forts. Du coup, ils se sont réfugiés en studio pour accoucher d'un album extrêmement ambitieux pour l'époque, comme par exemple sur le morceau de conclusion A Day in the Life, dont voici un extrait.

Ce n'est clairement pas le seul album expérimental des Beatles, et l'expérimentation dans la pop n'a jamais vraiment cessé depuis. Couvrir un sujet aussi vaste me prendrait en réalité beaucoup plus qu'un seul épisode. Je préfère donc plutôt m'attarder sur les artistes actuels, disons de ces 20 dernières années, histoire de réduire un peu le champ des possibles. Et s'il y a une figure qui a grandement marqué le monde de la musique dans ce domaine, c'est Björk, ou Björk si on le prononce correctement, mais j'ai prononcé Björk. Björk est une chanteuse multi-instrumentiste, productrice et actrice islandaise. Elle a commencé la musique très tôt, son tout premier album est sorti quand elle n'avait encore que 11 ans. Elle a touché un nombre assez important de styles différents, mais toujours avec une volonté de rendre sa musique accessible. On est dans une frontière assez fine où la musique est à la fois très catchy, accessible et juste très agréable à écouter de manière générale, mais où il se passe aussi plein de choses pas forcément évidentes au premier abord. Björk a une façon de chanter assez unique, et la musique qui l'accompagne l'est également. Pour vous donner une idée de comment ça sonne, voici un extrait de l'album Homogenic avec le morceau Bachelorette.

Parmi les expérimentations de Björk se trouve aussi l'album Medulla, sorti en 2004. Et il est presque entièrement basé sur la voix humaine. C'est un album très ambitieux où se mélange du chant de gorge inuit, du beatbox, des chants chrétiens façon madrigaux anglais et enfin la voix si particulière de Björk. Pour ça, elle s'est entourée d'artistes comme Razel pour le beatbox, Dokaka pour d'autres parties du même genre, Robert Watt et bien d'autres. C'est un album absolument fascinant où l'énergie de la pop est tout à fait présente, mais les instruments utilisés sont tout sauf pop. En guise d'exemple, voici les morceaux Where is the Line et Triumph of a Heart.

Elle ne s'est jamais arrêtée d'expérimenter depuis. Avec Biophilia, elle explore les sons à l'échelle micro et macroscopique, en transformant les sons des éclairs, des plaques tectoniques ou de l'ADN en musique. Ou dans son dernier album, Utopia, sorti en 2017, où elle utilise beaucoup la flûte. La flûte symbolise ici la liberté et la paix entre les peuples, car la flûte est l'instrument le plus ancien de l'humanité. Björk est un sacré morceau quand on parle de pop expérimental. Mais un autre gros poisson dans cette mare, c'est Radiohead. Alors je sais que Radiohead a commencé comme un groupe de rock alternatif. Le tube Creep est totalement ancré dans ce style. Mais à partir de l'album OK Computer, sorti en 97, ils ont entamé un virage artistique vers des musiques plus expérimentales, mais toujours assez accessibles. L'album In Rainbows est assez représentatif de cette frontière dont je parlais au sujet de Björk, cette ligne où expérimentation et pop se côtoient. Mais dans la tête de beaucoup de gens, Radiohead reste un groupe de rock. Les mettre dans la case pop peut surprendre, mais ça va me permettre de parler justement de ce qui caractérise la pop. Car oui, si je disais que la pop ne veut pas dire grand-chose musicologiquement parlant, elle ne veut pas rien dire non plus. Par exemple, la pop est presque exclusivement un style où il y a du chant, très peu de musique instrumentale dans la pop. Et souvent, la pop va chercher des mélodies à la voix qui soient assez répétitives, de manière à ce qu'on puisse chanter avec. De plus, la pop est souvent assez simple harmoniquement parlant. L'harmonie, c'est les accords qui accompagnent le chant. Là, par exemple, où la musique classique est brillante dans l'art de faire des suites d'accords riches et changeantes, la pop va souvent se baser sur quelques accords qui reviennent en boucle. Dans l'album In Rainbows de Radiohead, le morceau Videotape qui conclut le disque est par exemple basé sur une suite de trois accords qui reviennent dans toute la chanson. Et c'est l'arrangement autour de ces trois accords qui rend la chanson intéressante. En voici un extrait.

Le morceau d'introduction, lui, est assez semblable dans l'idée d'avoir peu d'accords, même s'il y en a plus que trois. Mais l'énergie du morceau est complètement différente. Déjà, il est beaucoup plus énergique et plus dansant. Après, le morceau est en 5-4, donc on compte 5 temps au lieu de 4, ce qui lui donne une autre saveur. Car le rythme semble ne pas exactement tomber au bon endroit. Ce qui est assez étrange vu que je viens de dire que le morceau était dansant, mais en voici un extrait pour que vous voyez ce dont je veux parler.

Ensuite, en plus des caractéristiques musicales précédemment citées, la pop, c'est aussi purement et simplement la musique populaire, d'où l'abréviation pop. Un groupe aussi connu que Radiohead peut donc être considéré, dans une certaine mesure, comme de la pop. Et vu que ce qui est populaire, ce qui plaît aux gens, est amené à changer avec le temps, voici la raison de pourquoi la pop est si dure à définir. Ce qui plaisait dans les années 60, c'était la musique pop-rock des Beatles. Dans les années 90, même s'il y avait des Britney Spears ou des Justin Timberlake, le rock alternatif de Radiohead était très très écouté et donc populaire. Alors c'est sujet à débat, je sais. Mais après tout, la pop baigne dans un certain flou. Et je n'ai pas tant que ça envie de lever le brouillard. Ça fait partie du style et de son charme. Et au final, quand on ne distingue pas bien les formes, on peut interpréter comme on veut. Bon, et les années 2010 dans tout ça, eh bien elles ont été extrêmement chargées en artistes repoussant les limites de la pop. Pop qui s'est d'ailleurs définie comme majoritairement influencée par la musique électronique et le rap. Je fais un voyage dans les terres de l'IDM par le passé, et si vous l'avez écouté, vous savez que les possibilités qu'offre la musique électronique sont nombreuses. Et si vous ne l'avez pas écouté, je vous invite cordialement à aller le faire. Mais revenons à la pop. Parmi les merveilleuses étrangetés de cette décennie se trouve un label du nom de PC Music qui a été à l'avant-garde en matière de sonorités nouvelles dans la pop. Ce label a été créé en 2013 par A.G. Cook, un producteur et musicien qui disait vouloir faire de la pop autre chose qu'un plaisir coupable, et y insuffler quelque chose de nouveau basé sur la collaboration entre les artistes du label. Le résultat a donné ce qu'on appelle maintenant l'hyperpop. Musicalement parlant, ça sonne comme une version exagérée, presque satirique de la pop. Les voix sont modifiées au point où c'est presque parodique, la musique est à la fois très minimaliste et ultra saturée. En bref, on est dans de la pop, mais une version extrême de cette dernière. Parmi les artistes les plus influents du genre se trouve Sophie, une créatrice qui débordait d'idées et qui créait tous ses sons de A à Z. C'était une sorte d'artisane du son qui manipulait de simples sinusoïdes pour les transformer tantôt en lignes de basse qui font trembler les oreilles ou en douces nappes de sons aigus pour habiller ses musiques. Oui, je parle au passé car elle est malheureusement décédée le 30 janvier, soit il y a quelques semaines seulement. Cet épisode lui est donc dédié. Musicalement, sa musique était très futuriste et visionnaire. En 2015, elle sort Product et en 2018, elle sort Oil of Every Pearl's on Inside. Deux albums vraiment fascinants. Et pour montrer l'étendue de tout ce dont elle était capable, voici deux morceaux du dernier album, It's Okay to Cry et Faith Shopping.

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Elle a collaboré avec un grand nombre d'artistes, dont A.G. Cook, le créateur de PC Music, mais aussi Girlfriend of the Year, un des artistes du label. Parmi les autres artistes notables du genre, on peut également citer Charlie XCX, Andrew Gex ou Anna Diamond. Charlie XCX, par exemple, a un parcours assez intéressant. Dans la première moitié des années 2010, elle a collaboré avec des artistes très mainstream, très connus, comme Iggy Azalea sur le titre Fancy. Mais pendant qu'elle travaillait avec ces artistes et faisait elle-même de la musique assez similaire, elle s'est mise à fréquenter A.G. Cook et Sophie. Évidemment, cela a fini par influencer son style, et on est passé de Fancy à un morceau comme Close, et en voici un extrait.

Unruh Gags, de leur côté, sont devenus célèbres pour le côté absolument parodique et chaotique de leur musique. Leur musique pouvant vraiment passer d'une ambiance à l'autre sans crier gare. Leur tube Money Machine, par exemple, est essentiellement un morceau d'hyperpop déjà très extrême, mais se termine sur plusieurs secondes de noise. En voici un petit extrait. 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

Enfin, l'hyperpop n'est pas la seule forme d'expérimentation. On parle aussi des fois juste de pop expérimental. Et cette décennie nous a fourni des artistes très intéressants également. Cette partie va être moins organisée que les autres, mais je voulais aussi parler de ces artistes durs à qualifier et que j'aime beaucoup. Et parmi mes préférés se trouve FKA Twigs. Elle s'est faite connaître comme danseuse dans les clips pour Jessie J ou Ed Sheeran, mais elle a également sorti deux albums, LP1 et Magdalene, que j'aime particulièrement. Voici pour vous montrer comment ça sonne un extrait du morceau Mary Magdalene.

0: On peut aussi parler de Quero Quero Bonito, dont le morceau Flamingo atteint quand même les 75 millions de vues. Leur dernier album, Time and Places, a été très remarqué, et son mélange d'électropop, de shoegaze et de rock est vraiment très frais et très agréable à écouter. C'est d'ailleurs ce que vous êtes en train d'écouter en ce moment même en musique de fond. Et parmi mes préférés figure aussi Alt-J, à cheval entre le rock indépendant et l'art-pop. Enfin, je pense que vous comprenez l'idée. L'expérimentation dans la pop prend bien des formes, et dites-vous que je me suis concentré que sur ces 20-25 dernières années. Et puis j'aurais également pu parler de Prince, de David Bowie, de Kate Bush et de tellement d'autres. Cette capitale de la pop est un endroit merveilleux. On peut y aller un moment et y retourner 5 ans plus tard et tout aura changé. On pourrait croire que la pop est un genre figé où il faut se conformer pour pouvoir y rester. Mais tous les artistes que j'ai cités sont la preuve que c'est faux. Et je voudrais aussi rajouter quelque chose qui me semble important. Je ne défends pas non plus l'idée que pour être un artiste intéressant, il faille absolument expérimenter. La pop qui passe à la radio ou à la télé est tout aussi légitime que celle qui s'aventure un petit peu ailleurs. Et il en faut pour tous les goûts et toutes les situations. Björk n'est pas vraiment une musique qui passerait en boîte de nuit. Et si je vais en boîte de nuit, je veux une musique simple et directement accessible. Je n'ai aucun problème à dire que j'adore des groupes comme Coldplay, Ed Sheeran ou London Grammar. Et je citerai d'ailleurs un ancien ami de la fac de musicologie qui m'a dit un jour « Chercher à faire de la musique qui puisse plaire à un maximum de personnes, c'est déjà une ambition artistique en soi. » Et je rajouterais que c'est même une ambition loin d'être si facile que ça. Donc écoutez la musique qui vous plaît, et pas parce que moi ou quelqu'un d'autre valide ou pas vos goûts musicaux. La capitale de la pop est très décriée de certains, mais elle a décidément beaucoup de choses à offrir. Tant sur le plan musical que sur notre rapport à la musique d'ailleurs. Mais le voyage est loin d'être fini, et j'ai encore beaucoup d'autres choses à vous montrer dans ce monde qui est celui de la musique expérimentale. Alors à bientôt pour la suite.
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0: Ils font partie de la sphère publique, vous les connaissez tous. Elles sont acteurs, chanteurs ou sportifs. Leurs noms sont connus dans le monde entier et leur carrière nous font forcément rêver. Pourtant, j'ai décidé de vous faire découvrir un aspect méconnu de leur vie privée et non des moindres puisqu'il s'agit de leur vie spirituelle. Show business et foi ne vont pas de pair, et bien je vais justement essayer de déconstruire cette idée reçue. Et aujourd'hui, je vais vous parler de l'acteur américain Denzel Washington. Et commençons de suite par une petite rétrospective de sa carrière d'acteur. Denzel Washington, né le 28 décembre 1954 à Mount Vernon dans l'état de New York. Cadet d'une famille de 3 enfants, ses parents divorcent alors qu'il entre dans l'adolescence. Pourtant, cette situation familiale handicapante ne l'empêche pas de faire des brillantes études. Et pour cause, il entame des études en biologie et en médecine avant de bifurquer vers le journalisme et le théâtre. Ses premières expériences théâtrales le poussent à devenir comédien et prend l'initiative de suivre des cours d'art dramatique au sein de l'American Conservatory Theater de San Francisco. Au début de sa carrière, il alterne entre téléfilms et séries avant de décrocher son premier vrai rôle au cinéma dans le film Carbon Copy. Dès 1989, sa carrière commence réellement à décoller puisqu'il incarne un esclave noir prénommé Trip en fuite en pleine guerre de sécession dans le film Glory. Un premier coup d'éclat en somme puisqu'il décroche l'Oscar du meilleur second rôle. Splendid! La suite de sa carrière va en l'occurrence être marquée par l'incarnation de plusieurs grandes figures afro-américaines de l'histoire des États-Unis. Il interprète ainsi le boxeur Hurricane Carter en 1997, Malcolm X en 1992 ou au plus récemment l'avocat Roman G. Israel dans un film sorti cette année. Et non, il n'a pas incarné Martin Luther King, bien qu'on lui ait effectivement proposé. Sa rencontre avec le réalisateur britannique Tony Scott, frère de Ridley Scott, signe son incursion dans les films d'action. Ils collaborent ensemble sur 5 longs-métrages. De USS Alabama en 1995 au dernier film du metteur en scène Instoppable sorti en 2010. Une chose est sûre, Denzel Washington impressionne ses réalisateurs au point qu'ils continuent de travailler ensemble sur plusieurs films au fil des années. Acteur extrêmement doué, certaines de ses performances surprennent, comme par exemple celle du flic ripou Alonzo Harris dans le film Training Day, pour lequel il remporte le prestigieux prix de l'Oscar du meilleur acteur. Dans un autre registre, Philadelphie en 1993, dans lequel il incarne un avocat chargé de défendre un de ses collègues homosexuels. Denzel Washington est également présent au théâtre puisqu'on a pu le voir dans la pièce Jules César en 2005.
1: Vous signez Caesar.
0: Finalement, en regardant à la loupe la longue filmographie de l'acteur, on constate qu'il a su déployer l'intensité de son jeu d'acteur, prouvant qu'il est un comédien très talentueux, ce pourquoi il a reçu des mains de son ami Tom Hanks le prix Cecil B 2000 en janvier 2016. Mais tiens, savez-vous que Denzel Washington était chrétien ? Et oui, cela vous aura pas surpris vu que l'émission s'appelle Une star, une foi. Denzel Washington est bien chrétien, un évangélique même. Petit, il a baigné dans la foi chrétienne car son père était lui-même pasteur pentecôtiste. Denzel affirme que Dieu a toujours été au centre de sa vie, qu'il a toujours conduit et protégé, même lorsqu'il s'est montré infidèle. Une foi qu'il a à cœur de transmettre aux gens qui l'entourent, car pour lui, témoigner de l'amour de Dieu est devenu essentiel dans un monde en déroute. Définitivement, cet engagement pour les autres est devenu une priorité pour lui. Denzel Washington, c'est surtout un moteur d'encouragement pour les jeunes. Devant un parterre d'étudiants de l'université de Dillard, il a d'ailleurs dit qu'il souhaitait que les jeunes mettent Dieu en premier dans tout ce qu'ils font. Il va même plus loin car il les exhorte également à communiquer l'évangile autour d'eux et de ne pas avoir peur du regard des autres. Beau parleur, Denzel Washington a eu l'opportunité d'évoquer plus en détail sa foi dans plusieurs organes de presse américains, dans lesquels il exprime son rapport aux richesses matérielles, le Saint-Esprit ou encore la manière dont il prie. Sage et sincère, voilà 2 mots qu'on pourrait qualifier l'acteur qui a déjà lu la Bible 3 fois. Et c'est là-dessus que je termine ce numéro d'Une star une foi. On se donne rendez-vous évidemment la semaine prochaine pour un nouveau numéro. D'ici là, portez-vous bien. Ciao tout le monde.

0: Bonjour à tous, à la une de l'actualité, vigilance maximale sur le pourtour méditerranéen. Les Bouches-du-Rhône, le Var, le Vaucluse, le Gard et l'Aude sont placés au niveau de risque très élevé pour les feux de forêt. 30 autres départements sont en risque élevé. Dans le Var, l'incendie de Tarado est désormais fixé après avoir parcouru près de 200 hectares et un nouveau feu s'est déclaré dans les Hautes-Alpes. Depuis le début de l'année, près de 40 000 hectares de terrain sont partis en fumée en France. Un policier a été gravement blessé cette nuit lors d'un refus d'obtempérer à Marseille. En tentant de stopper un véhicule en fuite avec un dispositif de barrage au sol, il a été percuté et projeté sur une vingtaine de mètres. Ses jours ne sont désormais plus en danger. Le conducteur de 18 ans et ses trois passagers âgés de 13 à 16 ans ont été interpellés et placés en garde à vue. Le trafic du RERD a été interrompu ce matin entre Melun et Corbeil-Essonnes après la chute d'un arbre sur les voies en Seine-et-Marne. Plusieurs gares ne sont plus desservies. Les équipes de SNCF Réseau sont mobilisées pour dégager l'obstacle et sécuriser les installations. Le trafic devrait reprendre en fin de matinée. La loi sur l'interdiction des réseaux sociaux pour les moins de 15 ans doit être adoptée définitivement aujourd'hui par les députés. Si le texte est validé, les nouveaux comptes seraient interdits dès le 1er septembre, puis les comptes déjà existants à partir du 1er janvier 2027. Les plateformes devront vérifier l'âge des utilisateurs. Et le texte prévoit aussi l'interdiction du téléphone portable dans les lycées, avec quelques exceptions. La vaccination contre la grippe pourrait bientôt devenir obligatoire pour les soignants. C'est en tout cas ce que recommande la Haute Autorité de Santé, qui souhaite que ce vaccin soit imposé aux professionnels de santé, aux étudiants médicaux et paramédicaux, mais aussi à certains professionnels médico-sociaux en contact avec les personnes fragiles. L'objectif est de réduire les risques de transmission dans les hôpitaux, les EHPAD et les structures accueillant des patients vulnérables. Le Fonds monétaire international débloque une nouvelle aide de 690 millions de dollars pour l'Ukraine. Cette tranche porte à 2,2 milliards de dollars les versements déjà effectués dans le cadre du programme de soutien au pays. Le FMI salue la stabilité économique de Kiev malgré plus de 4 ans de guerre et demande la poursuite des réformes, notamment contre la corruption. Un mot de cyclisme, top départ cet après-midi pour la 16e étape du Tour de France. Un contre-la-montre individuel de 26 km entre Évian et Thonon-les-Bains. De son côté, Jonas Vingegaard est reparti au Danemark pour se faire opérer de la clavicule après sa lourde chute dimanche. Voilà pour l'actualité. Excellente journée à tous.
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1: Bonjour à tous, cette semaine dans le Point Lexico, on va parler éléphant. Si vous êtes comme moi et que vous oubliez toujours tout, on doit souvent vous dire que vous avez une mémoire de poisson rouge. En revanche, si vous avez une très bonne mémoire, on doit sûrement souvent vous complimenter d'avoir, je cite, une mémoire d'éléphant. Ce qui n'est pas mon cas, vous l'aurez compris. Mais alors, d'où vient cette expression? Eh bien, pour une fois, ce n'est pas une image, car les éléphants ont vraiment une excellente mémoire. Et oui, nos amis les pachydermes sont capables de mémoriser plusieurs infos, et ce de manière ultra précise et pendant très longtemps. Par exemple, ils savent se rappeler des chemins qu'ils empruntent tous les ans ou bien les points d'eau où ils vont souvent, ce qui leur permet du coup de ne pas se perdre. Ils sont également capables de mémoriser les bonnes périodes et les bons lieux pour trouver les fruits, les bons fruits, les meilleurs fruits d'ailleurs, et ainsi les manger. Plus incroyable encore, si vous rencontrez un éléphant un jour et que vous lui montrez des signes d'affection, il y a de fortes chances pour qu'il vous reconnaisse, même après plusieurs années. Tout ceci est bien entendu le fruit de nombreuses études scientifiques. Même si l'on n'a aucune attestation écrite de cette expression, et que donc on ne sait pas depuis quand elle date exactement, on peut quand même relativement dire que c'est une invention moderne. En revanche, pour ce qui est de la mémoire du poisson rouge, pas sûr que le lien soit aussi évident. On récapitule, l'expression « avoir une mémoire d'éléphant » tire son origine tout simplement du fait que l'éléphant est un animal qui a très bonne mémoire. Voilà, c'est tout pour aujourd'hui, et moi je vous dis à la semaine prochaine pour une nouvelle expression française expliquée dans le Point Lexico.

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2: Bonjour à tous, à la une de l'actualité, vigilance maximale sur le pourtour méditerranéen. Les Bouches-du-Rhône, le Var, le Vaucluse, le Gard et l'Aude sont placés au niveau de risque très élevé pour les feux de forêt. 30 autres départements sont en risque élevé. Dans le Var, l'incendie de Tarado est désormais fixé après avoir parcouru près de 200 hectares et un nouveau feu s'est déclaré dans les Hautes-Alpes. Depuis le début de l'année, près de 40 000 hectares de terrain sont partis en fumée en France. Un policier a été gravement blessé cette nuit lors d'un refus d'obtempérer à Marseille. En tentant de stopper un véhicule en fuite avec un dispositif de barrage au sol, il a été percuté et projeté sur une vingtaine de mètres. Ses jours ne sont désormais plus en danger. Le conducteur de 18 ans et ses trois passagers âgés de 13 à 16 ans ont été interpellés et placés en garde à vue. Le trafic du RERD a été interrompu ce matin entre Melun et Corbeil-Essonnes après la chute d'un arbre sur les voies en Seine-et-Marne. Plusieurs gares ne sont plus desservies. Les équipes de SNCF Réseau sont mobilisées pour dégager l'obstacle et sécuriser les installations. Le trafic devrait reprendre en fin de matinée. La loi sur l'interdiction des réseaux sociaux pour les moins de 15 ans doit être adoptée définitivement aujourd'hui par les députés. Si le texte est validé, les nouveaux comptes seraient interdits dès le 1er septembre, puis les comptes déjà existants à partir du 1er janvier 2027. Les plateformes devront vérifier l'âge des utilisateurs. Et le texte prévoit aussi l'interdiction du téléphone portable dans les lycées avec quelques exceptions. La vaccination contre la grippe pourrait bientôt devenir obligatoire pour les soignants. C'est en tout cas ce que recommande la Haute Autorité de Santé qui souhaite que ce vaccin soit imposé aux professionnels de santé, aux étudiants médicaux et paramédicaux, mais aussi à certains professionnels médico-sociaux en contact avec les personnes fragiles. L'objectif est de réduire les risques de transmission dans les hôpitaux, les EHPAD et les structures accueillant des patients vulnérables. Le Fonds monétaire international débloque une nouvelle aide de 690 millions de dollars pour l'Ukraine. Cette tranche porte à 2,2 milliards de dollars les versements déjà effectués dans le cadre du programme de soutien au pays. Le FMI salue la stabilité économique de Kiev malgré plus de 4 ans de guerre et demande la poursuite des réformes, notamment contre la corruption. Un mot de cyclisme, top départ cet après-midi pour la 16e étape du Tour de France. Un contre-la-montre individuel de 26 km entre Évian et Thonon-les-Bains. De son côté, Jonas Vingegaard est reparti au Danemark pour se faire opérer de la clavicule après sa lourde chute dimanche. Voilà pour l'actualité. Excellente journée à tous.

0: Bonjour à tous, aujourd'hui dans le Point Lexico, on va parler cailloux. Est-ce que vous avez déjà essayé de faire deux choses en même temps, le tout en une seule et même action? Par exemple, quand on va faire les courses au centre commercial dans lequel se trouve également une pharmacie, cela nous permet d'acheter le fameux médicament dont on a besoin, en plus de faire ses courses. Et le tout en un seul et même trajet, mesdames, messieurs. C'est ce qu'on appelle faire une pierre deux coups. La première attestation de cette expression date du XVIe siècle qu'on retrouve chez Montaigne, mais il est probable qu'elle existait bien avant sous une autre forme, mais malheureusement, on n'a aucune attestation écrite. La métaphore est très simple, c'est l'idée qu'avec le jet d'une seule pierre, on arrive à tuer à l'origine deux oiseaux d'un seul coup. Cette expression s'utilise donc au sens propre, même si, évidemment, aujourd'hui, on ne chasse plus à la fronde et à la pierre et encore moins les oiseaux, comme au sens figuré, où là, elle signifie plutôt atteindre deux objectifs ou plus en faisant une seule action. On note également que l'idée de tuer les oiseaux avec un jet de pierre a également disparu de l'expression moderne « faire une pierre deux coups ». Globalement, dans toutes les langues du monde, on retrouve l'idée du jet de pierre sur les oiseaux, comme en chinois où l'on dit « un coup de pierre, deux oiseaux ». En revanche, dans les pays de l'Est, l'oiseau est remplacé plutôt par un lapin. Et notons aussi qu'en Allemagne, on dit « tuer deux mouches avec une tapette ». Voilà, c'est tout pour aujourd'hui et on se retrouve la semaine prochaine pour une autre expression française ou un autre mot expliqué dans le Point Lexico.
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1: Quand il est question d'ordre religieux, c'est presque automatiquement vers le catholicisme que se dirigent nos pensées. À certains égards, cela est logique, car il y a toute une tradition ancienne et multiple de communautés religieuses dans ce courant du christianisme. Mais pourtant, il ne faudrait pas penser qu'il n'en existe aucune dans le protestantisme. À côté des communautés de Strasbourg et de Pomerol, les diaconesses de Reuilly, fondées par Caroline Malvezin et Antoine Vermeil, forment en effet l'ordre religieux protestant le plus ancien en France. Dernière d'une famille de 6 enfants, Caroline Malvezin est née à Marseille en 1806. Elle y vit jusqu'à ses 13 ans environ et la mort de sa mère, une fervente chrétienne. À cette époque, son père, qui est négociant avec les colonies, est ruiné par le blocus continental décidé par Napoléon et il choisit de retourner vivre avec ses 3 filles en Saintonge, d'où il est originaire. Plus âgée, ses sœurs se marient. Quant à Caroline, elle rêve dès ses 17 ans de consacrer sa vie à Dieu, mais à cette époque, il n'existe pas d'ordre religieux protestant. Elle prend alors soin de son père, mais celui-ci décède quand elle a seulement 18 ans, et dès lors, il lui faut gagner sa vie. Elle s'engage comme préceptrice dans une famille de la région pendant 7 ans, puis rejoint l'une de ses sœurs à Bordeaux pour l'aider dans la gestion d'un pensionnat de jeunes filles. À l'été 1839, le pasteur et théologien Adolphe Monod est de passage à Bordeaux. Caroline Malvezin l'entend prêcher à cette occasion et elle en est bouleversée. Suite à cet événement, elle va lui écrire pour lui demander des conseils et elle reçoit en retour une longue lettre émaillée de nombreux versets bibliques qu'elle va lire et relire. C'est de cette période précise qu'elle date sa conversion. Consacrant déjà ses loisirs aux plus démunis, elle va désormais n'avoir de cesse de vouloir en faire plus. Ce profond désir va alors coïncider avec le projet d'Antoine Vermeil de fonder un ordre religieux de femmes. Installé à Paris, Antoine Vermeil est un pasteur protestant avec qui Caroline Malvezin s'est liée d'amitié lorsqu'il était quelques années plus tôt en poste à Bordeaux. De février à août 1841, ils vont échanger de nombreuses lettres et c'est dans ce court laps de temps que va se dessiner ce qui deviendra par la suite les diaconesses de Reuilly. Le défi est grand. Le protestantisme n'offre aucun modèle en France. Tout est donc à imaginer, qu'il s'agisse de la tenue des religieuses ou bien du vocabulaire utilisé. En novembre 1841, c'est le lancement de la communauté, mais elle va très rapidement être à l'étroit dans la maison où elle est installée. C'est pourquoi l'œuvre déménage en octobre 1845 dans la rue de Reuilly, qui lui donnera son nom actuel. Tout se passe bien jusque-là, mais quelques difficultés vont apparaître. En interne, certaines recrues vont s'avérer fragiles, et suite au décès de sa femme, Antoine Vermeil va devoir prendre quelques distances avec l'œuvre. Mais aussi en externe, avec notamment des critiques venant à la fois de libéraux, mais aussi d'évangéliques. Ces épreuves vont amener la communauté à repenser sa structure dans les années 1850. Néanmoins, l'engagement social des sœurs reste au cœur de leur projet depuis l'origine. Celui-ci peut prendre différentes formes. Infirmerie pour jeunes tuberculeux, refuge pour prostituées, visite et réinsertion de prisonnières. Caroline Malvezin reste à la tête des diaconesses de Reuilly pendant 26 ans. Fatiguée, elle souhaite passer la main, mais c'est avec difficulté qu'est trouvé quelqu'un pour lui succéder. Retirée des affaires, elle mène une retraite active pendant plusieurs années jusqu'à son décès le 26 août 1889, la veille de son anniversaire. Son mot d'ordre, qu'elle reprend de la Bible, demeure « veiller et prier ». La communauté des diaconesses de Reuilly existe encore aujourd'hui et elle rassemble des sœurs consacrées de différentes dénominations du protestantisme. La réussite d'une œuvre comme celle-là nous transmet alors le beau message que l'unité de l'Église est possible malgré les divisions qu'a pu parfois connaître le protestantisme au cours de son histoire. 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

0: 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Bonjour à tous, à la une de l'actualité, la ministre de la Transition écologique, Monique Barbu, est reçue à Matignon par Sébastien Lecornu. Opposée au retour dérogatoire de deux pesticides, dont l'acétamipride, elle pourrait démissionner si la loi d'urgence agricole est définitivement adoptée en l'état. Et selon le Premier ministre, cette loi est nécessaire pour renforcer la souveraineté alimentaire française. La galerie d'Apollon du Louvre va rouvrir au public dès demain, 9 mois après le spectaculaire cambriolage des bijoux de la couronne. La salle sera toutefois vide de ses vitrines et de ses objets précieux. 8 joyaux estimés à 88 millions d'euros restent toujours introuvables. Les pièces qui n'ont pas été volées doivent, elles, être transférées dans une future salle hautement sécurisée. Le maire d'Alès, Christophe Rivinck, a été exfiltré de son domicile par le RAID dans la nuit. Une voiture piégée était positionnée à proximité. L'élu LR avait reçu quelques jours plus tôt une lettre contenant 2 balles de 9 mm signées de la DZ Mafia, ce gang marseillais. Sa protection a été renforcée. Attention au prix à la pompe, c'est en hausse. La barre symbolique des 2 euros le litre est de nouveau franchie pour le sans-plomb 95 E10, l'essence la plus utilisée par les automobilistes français. Julie Pierret.
1: Oui, c'est ce que disent les données du gouvernement. Comptez en moyenne 2,005 € le litre, soit près de 7 centimes de plus qu'il y a une semaine. Le gasoil suit la même tendance. Il atteint désormais 2,10 € le litre, en hausse de plus de 12 centimes sur 7 jours. Quant au sans-plomb 98, il grimpe à 2,09 € le litre. Cette nouvelle flambée s'explique par plusieurs facteurs géopolitiques. En 1, la Russie a suspendu ses exportations de gasoil afin de faire face aux pénuries provoquées par les frappes ukrainiennes sur ses raffineries. En 2, les tensions au Moyen-Orient entre les États-Unis et l'Iran qui ont de nouveau fait grimper les cours du pétrole après une courte période d'accalmie.
0: Merci Julie. Les incendies en Amazonie brésilienne ont atteint en 2025 leur plus bas niveau depuis le début des relevés en 1985. Environ 3 millions d'hectares ont brûlé contre 16 millions l'année précédente. Cette nette baisse s'explique notamment par le retour des pluies et le recul de la déforestation. En cyclisme, la veille du contre-la-montre du Tour de France, plusieurs équipes ont subi des contrôles antidopage inopinés dans leurs hôtels. Des tests ont eu lieu tard dans la soirée, après ceux déjà réalisés le week-end dernier sur Tadej Pogacar et Jonas Vingegaard. Cette nouvelle vague de contrôles intervient avant la 16e étape, un contre-la-montre entre Evian et Thonon. Voilà pour l'actualité. Excellente journée
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0: idées reçues sur l'aide au développement. Le temps d'un œuf à la coque. Bonjour Nicolas.
1: Bonjour Gladys.
0: Alors on entend souvent qu'un des freins au développement, c'est la corruption des dirigeants des États concernés. Alors premièrement, la corruption n'est en rien l'apanage de tel ou tel continent. Hein. Toute société peut y être confrontée. Et puis on peut se demander quels sont les liens qui existent entre corruption et développement.
1: Oui, ben le lien est double entre corruption et développement. Les pays en développement qui ont souvent des institutions assez faibles sont des pays qui se voient le plus durement frappés par ce phénomène de corruption. Et en même temps, la corruption ralentit considérablement le développement économique en décourageant à la fois les investissements directs à l'étranger, mais aussi en plaçant les petites entreprises de ces pays dans l'impossibilité de surmonter les coûts initiaux liés à la corruption.
0: C'est problématique, on est confronté là à une sorte de cercle vicieux, un engrenage dont il serait difficile de sortir.
1: Oui, c'est bien ça, on est confronté à un cycle vicieux et les organismes engagés dans l'aide au développement se retrouvent bien souvent face à un cas de conscience difficile. Les pays les moins développés sont souvent ceux qui ont le plus besoin d'aide, mais aussi ceux qui sont le plus durement frappés par la corruption. Ce n'est pas systématique, mais quand même. En 2012, par exemple, l'Afghanistan est le pays qui a le plus reçu d'aide publique au développement et qui était dans le même temps aussi le plus corrompu.
0: Alors la corruption, elle peut questionner ou en tout cas remettre en cause les actions d'aide au développement ?
1: À deux niveaux, oui. Le premier niveau, c'est celui de l'efficacité. Les agences d'aide au développement ont tout lieu de se préoccuper de la corruption qui risque de compromettre l'efficacité de leurs actions. Les fonds sont détournés au profit de quelques-uns et au détriment de la réalisation pleine et entière des programmes de développement. Le second niveau, c'est celui de la crédibilité. Tout organisme doit rendre des comptes, que ce soit aux contribuables pour l'aide publique au développement ou aux donateurs pour les ONG.
0: Alors, arrêter d'aider les États corrompus pourrait être une solution pour inciter ces États à sortir de la corruption et ainsi les ONG garderaient l'argent pour les États qui sont le moins corrompus et donc, entre guillemets, plus méritants.
1: Ouais, couper les vannes de financement peut s'avérer séduisant au premier abord, car on pourrait se dire quel meilleur type de pression pourrait pousser les États corrompus à lutter contre le phénomène. Mais seulement à y regarder de plus près, ça n'est peut-être pas si pertinent que ça. Ce serait en fait une double peine pour des populations qui sont déjà pauvres et victimes de la corruption et qui se verraient en plus une deuxième fois sanctionnées. Et si ça peut être une tentation, il faut peut-être voir avant à quel type de corruption on a affaire aussi.
0: C'est-à-dire il y a différents types de corruption, différents degrés ?
1: Oui, on pourrait distinguer deux types de corruption. D'un côté, il y a le cas de la corruption qui participe à fluidifier l'économie d'une certaine manière lorsque des bureaucraties formelles ne parviennent pas à s'adapter à la rapidité de la croissance. Et puis d'un autre côté, il y a un autre type de corruption, plus grave celui-là, c'est la corruption qui consiste à obtenir des agents économiques des décisions irrationnelles par des versements financiers illicites. C'est véritablement cette seconde corruption qui est problématique et qui, lorsqu'elle est endémique, conduit à une fuite des capitaux en dehors du pays concerné.
0: Alors il existe, j'imagine, quand même quelques pistes pour pouvoir lutter contre la corruption tout en continuant à soutenir les populations qui en ont le plus besoin. On peut citer quelques exemples ?
1: Oui, voilà, les méthodes permettant de s'assurer que l'aide puisse aller aux bénéficiaires finaux sont connues. Donc ça pourrait consister en ne pas débloquant tous les fonds d'un coup pour un projet, mais par tranches successives. Aussi en imposant un contrôle rigoureux de l'utilisation des fonds à chaque étape du projet. Voilà quelques pistes que les différents pays qui sont engagés dans l'aide au développement peuvent mettre en place.
0: Alors en conclusion, on peut dire que si la corruption n'est certes pas réservée aux pays pauvres, elle entrave cependant durablement le développement. Beaucoup de pays parmi les moins développés sont victimes de la corruption et donc ne peuvent pas se développer, c'est indéniable. Et si on ajoute à cela une réticence à soutenir des États corrompus, une réticence que ce soit de la part d'autres États eux développés ou des ONG, il semble alors difficile de sortir de ce cercle vicieux. Il faut donc essayer de trouver un équilibre entre lutter contre la corruption et soutenir les pays pauvres. 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

0: Bonjour à tous, à la une de l'actualité, la ministre de la Transition écologique, Monique Barbu, est reçue à Matignon par Sébastien Lecornu. Opposée au retour dérogatoire de deux pesticides, dont l'acétamipride, elle pourrait démissionner si la loi d'urgence agricole est définitivement adoptée en l'état. Et selon le Premier ministre, cette loi est nécessaire pour renforcer la souveraineté alimentaire française. La galerie d'Apollon du Louvre va rouvrir au public dès demain, 9 mois après le spectaculaire cambriolage des bijoux de la couronne. La salle sera toutefois vide de ses vitrines et de ses objets précieux. 8 joyaux estimés à 88 millions d'euros restent toujours introuvables. Les pièces qui n'ont pas été volées doivent, elles, être transférées dans une future salle hautement sécurisée. Le maire d'Alès, Christophe Rivinck, a été exfiltré de son domicile par le RAID dans la nuit. Une voiture piégée était positionnée à proximité. L'élu LR avait reçu quelques jours plus tôt une lettre contenant 2 balles de 9 mm signée de la DZ Mafia, ce gang marseillais. Sa protection a été renforcée. Attention au prix à la pompe, c'est en hausse. La barre symbolique des 2 euros le litre est de nouveau franchie pour le sans-plomb 95 E10, l'essence la plus utilisée par les automobilistes français. Julie Pierret.
1: Oui, c'est ce que disent les données du gouvernement. Comptez en moyenne 2,005 € le litre, soit près de 7 centimes de plus qu'il y a une semaine. Le gasoil suit la même tendance. Il atteint désormais 2,10 € le litre, en hausse de plus de 12 centimes sur 7 jours. Quant au sans-plomb 98, il grimpe à 2,09 € le litre. Cette nouvelle flambée s'explique par plusieurs facteurs géopolitiques. En 1, la Russie a suspendu ses exportations de gasoil afin de faire face aux pénuries provoquées par les frappes ukrainiennes sur ses raffineries. En 2, les tensions au Moyen-Orient entre les États-Unis et l'Iran qui ont de nouveau fait grimper les cours du pétrole après une courte période d'accalmie.
0: Merci Julie. Les incendies en Amazonie brésilienne ont atteint en 2025 leur plus bas niveau depuis le début des relevés en 1985. Environ 3 millions d'hectares ont brûlé contre 16 millions l'année précédente. Cette nette baisse s'explique notamment par le retour des pluies et le recul de la déforestation. En cyclisme, la veille du contre-la-montre du Tour de France, plusieurs équipes ont subi des contrôles antidopage inopinés dans leurs hôtels. Des tests ont eu lieu tard dans la soirée, après ceux déjà réalisés le week-end dernier sur Tadej Pogacar et Jonas Vingegaard. Cette nouvelle vague de contrôles intervient avant la 16e étape, un contre-la-montre entre Évian et Thonon. Voilà pour l'actualité. Excellente journée à tous.
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3: Matin bonheur ou matin malheur. Savez-vous que la manière dont vous vivez votre réveil détermine la réussite ou l'échec de votre journée? D'ailleurs, Steve Pavlina a dit que la première heure était le gouvernail de la journée.

0: Il semble donc que la manière dont nous vivons notre réveil détermine le succès ou l'échec de chacune de nos journées. Dans son livre à succès Miracle Morning, en français Matin Miraculeux, Al Elrod nous apprend que pour vivre une journée productive, il faut premièrement se livrer à un rituel matinal fait d'exercices qui vont contribuer à notre bien-être et à notre progression dans n'importe quel domaine de notre vie. Dans son livre à succès Miracle Morning, en français Matin Miraculeux, Al Elrod nous apprend que pour vivre une journée productive, il faut premièrement se livrer à un rituel matinal fait d'exercices qui vont contribuer à notre bien-être et à notre progression dans n'importe quel domaine de notre vie. Lecture, écriture, méditation, sport, affirmation, visualisation sont les ingrédients de la boisson énergisante que l'auteur nous invite à déguster chaque matin pour faire le plein de vitamines et de force. Soyons toutefois réalistes, si vous êtes comme moi, vous réveillez un peu, voire beaucoup plus tôt qu'à votre habitude, peut sembler être une difficulté insurmontable. Al Elrod, dans sa bienveillance, ne nous laisse pas sans solution. Il nous fournit des clés permettant de nous faire violence pour nous lever dans une bonne dynamique. Les trois règles d'or d'une sortie de lit efficace sont les suivantes. Règle numéro 1. Éloigner son réveil de son lit pour s'obliger à se lever à sa sonnerie et vaincre la tentation de se rendormir. Règle numéro 2. Prendre la direction de la salle de bain pour se rafraîchir le visage, se brosser les dents et enfiler sa tenue de sport. Règle numéro 3. Faire de l'exercice, ce qui contribue définitivement à mettre KO l'envie de se rendormir. Car, comme Anthony Robbins le témoigne, le mouvement crée l'énergie. Je me suis moi-même essayée au Miracle Morning et peux vous affirmer avoir vécu un réel changement. Si les premiers réveils étaient absolument détestables et qu'à plusieurs reprises je n'ai pas résisté à l'appel de mon lit, j'ai persévéré et suis aujourd'hui dans une dynamique de constante amélioration de mon rituel matinal. La satisfaction qui en résulte en vaut vraiment le coup. Me lever plus tôt pour prier, faire du sport, lire ou écouter une vidéo inspirante fait désormais partie intégrante de mon rituel matinal. En conclusion, il est possible de changer la manière dont nous vivons notre réveil en faisant un moment de bien-être. Cela implique certes une vraie discipline, mais contribue à nous mettre sur la bonne orbite pour réussir chaque journée, puis chaque semaine, puis chaque année, puis notre vie. Alors, à vous de jouer. Je vous invite à vous lever un peu plus tôt et à tester votre propre rituel matinal.
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1: Avec Alain Nussbaumer, directeur du Rimlisauf, le mot imposé du jour est obstacle.
2: C'est ce qu'on rencontre tous les jours en fait. C'est top parce que ça nous permet de pas avoir la routine. J'aime bien les obstacles parce que ça permet de réfléchir différemment. Quand on a un obstacle, on est obligé d'innover. On a deux manières de voir les obstacles et moi j'aime bien la manière où se dire ok, ben on a un obstacle, on va essayer de voir comment est-ce qu'on peut faire. Pas forcément le contourner, mais en faire une force, faire quelque chose qui peut nous aider. Je pense que c'est important. Tout au début, au niveau des demandeurs d'asile, on nous avait demandé d'en accueillir 70. Moi j'ai refusé, j'ai dit c'est pas la mission du Rimlisauf de faire que de la demande d'asile, en fait. On fait les camps, les colonies de vacances, l'accueil de groupe et ainsi de suite. J'aime beaucoup la mixité, la rencontre des personnes. Et donc, d'avoir qu'un seul public, c'était pas dans la mission de la maison. Et du coup, au bout d'un moment, l'État nous a dit, ben ok, ben, on va tout fermer. Il y a tout qui s'est écroulé. On s'est dit, ben voilà, tout va s'arrêter. Mais c'était un obstacle. Et après un week-end de réflexion, on a proposé une nouvelle manière d'accueillir les personnes qui coûtaient moins cher à l'État que ce qu'ils proposaient. Et du coup, ils ont accepté. Et puis, nous voilà en 2022. Et puis, après cet obstacle de 2010, on est toujours encore là. Pour moi, l'obstacle est très positif et nous fait avancer, nous fait réfléchir différemment.
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0: Bonjour à tous, à la une de l'actualité. La ministre de la Transition écologique, Monique Barbu, est reçue à Matignon par Sébastien Lecornu. Opposée au retour dérogatoire de deux pesticides, dont l'acétamipride, elle pourrait démissionner si la loi d'urgence agricole est définitivement adoptée en l'état. Et selon le Premier ministre, cette loi est nécessaire pour renforcer la souveraineté alimentaire française. La galerie d'Apollon du Louvre va rouvrir au public dès demain, 9 mois après le spectaculaire cambriolage des bijoux de la couronne. La salle sera toutefois vide de ses vitrines et de ses objets précieux. 8 joyaux estimés à 88 millions d'euros restent toujours introuvables. Les pièces qui n'ont pas été volées doivent, elles, être transférées dans une future salle hautement sécurisée. Le maire d'Alès, Christophe Rivinck, a été exfiltré de son domicile par le RAID dans la nuit. Une voiture piégée était positionnée à proximité. L'élu LR avait reçu quelques jours plus tôt une lettre contenant 2 balles de 9 mm signée de la DZ Mafia, ce gang marseillais. Sa protection a été renforcée. Attention au prix à la pompe, c'est en hausse. La barre symbolique des 2 euros le litre est de nouveau franchie pour le sans-plomb 95 E10, l'essence la plus utilisée par les automobilistes français. Julie Pierret.
1: Oui, c'est ce que disent les données du gouvernement. Comptez en moyenne 2,005 € le litre, soit près de 7 centimes de plus qu'il y a une semaine. Le gasoil suit la même tendance. Il atteint désormais 2,10 € le litre, en hausse de plus de 12 centimes sur 7 jours. Quant au sans-plomb 98, il grimpe à 2,09 € le litre. Cette nouvelle flambée s'explique par plusieurs facteurs géopolitiques. En 1, la Russie a suspendu ses exportations de gasoil afin de faire face aux pénuries provoquées par les frappes ukrainiennes sur ses raffineries. En 2, les tensions au Moyen-Orient entre les États-Unis et l'Iran qui ont de nouveau fait grimper les cours du pétrole après une courte période d'accalmie.
0: Merci Julie. Les incendies en Amazonie brésilienne ont atteint en 2025 leur plus bas niveau depuis le début des relevés en 1985. Environ 3 millions d'hectares ont brûlé contre 16 millions l'année précédente. Cette nette baisse s'explique notamment par le retour des pluies et le recul de la déforestation. En cyclisme, la veille du contre-la-montre du Tour de France, plusieurs équipes ont subi des contrôles antidopage inopinés dans leurs hôtels. Des tests ont eu lieu tard dans la soirée, après ceux déjà réalisés le week-end dernier sur Tadej Pogacar et Jonas Vingegaard. Cette nouvelle vague de contrôles intervient avant la 16e étape, un contre-la-montre entre Évian et Thonon. Voilà pour l'actualité. Excellente journée à tous.

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1: Avec Samuel Gruffaz, ambassadeur à Rocha, le mot imposé est aujourd'hui acharnement.
2: Acharnement, ça me fait penser à chaque fois que je me donne une mission, un devoir, n'importe quoi, et qu'en fait je continue là-dedans alors que personne ne me l'a demandé. Notamment, comme je racontais un jour à un ami, c'était j'avais essayé d'aider quelqu'un, notamment un SDF, j'avais voulu vraiment lui donner en disant « ouais, on va l'accompagner, etc. Et, » et en fait, je me suis acharné sur lui en mode « voilà, on va vraiment l'aider, il va vraiment sortir de la misère » et ça n'a pas marché et personne ne m'avait demandé de faire ça. Je pense qu'il ne faut pas être dans l'acharnement, mais plus dans la persévérance, au sens où l'acharnement, on a une notion de « on prend plein d'obstacles, il y a plein de raisons de ne pas le faire, mais on continue ». Et dans la persévérance, je vois plutôt, en fait, on a une très bonne raison de le faire et on s'en rappelle.
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2: Aujourd'hui, dans ma chanson Coup de cœur, on parle d'un grand nom, d'un immense artiste belge. Il n'existerait pas de version studio de cette chanson, seulement une version live enregistrée à l'Olympia en 1964, car ce titre n'a pas vraiment convaincu son auteur et interprète. Il a donc décidé de la sacrifier en la chantant pour la première fois en premier lors d'un concert, au moment où les techniciens font leur dernier réglage et où le public prête plus d'attention au chanteur qu'à la chanson. Elle deviendra finalement un de ses plus grands succès. C'est Amsterdam, Jacques Brel.

0: Bonjour à tous, à la une de l'actualité, les réseaux sociaux bientôt interdits aux moins de 15 ans. Le Parlement doit voter définitivement cet après-midi une loi qui prévoit cette mesure dès la rentrée de septembre. Les nouveaux comptes seront interdits à partir du 1er septembre, tandis que les comptes déjà existants devront être supprimés avant le 1er janvier 2027. Le texte prévoit aussi l'interdiction des téléphones portables dans les lycées et renforce la sensibilisation des élèves au risque des écrans et des réseaux sociaux. Un triste record pour les incendies en France. Plus de 42 000 hectares sont déjà partis en fumée entre janvier et la mi-juillet. Selon les données européennes, c'est davantage qu'à la même période en 2022 qui détenait jusqu'ici le record. Les importants feux de ces dernières semaines dans le sud de la France et en région parisienne ont largement aggravé le bilan. Le Rassemblement national a annoncé avoir été victime d'une cyberattaque et va déposer plainte. Pour l'instant, les circonstances de l'attaque restent inconnues. Selon une source interne, aucune donnée personnelle n'aurait été dérobée à ce stade, mais les vérifications se poursuivent. Le maire d'Alès, dans le Gard, a été exfiltré de son domicile la nuit dernière par le RAID, après des soupçons de voitures piégées à proximité de sa maison. Quelques jours plus tôt, son épouse avait découvert des tags, une lettre de menace et deux balles de 9 mm revendiquées par la DZ Mafia. Le courrier faisait référence aux opérations menées contre le narcotrafic dans la ville. Une enquête pour menace de mort est en cours et les autorités ont renforcé la protection du maire. Donald Trump a annoncé l'instauration de 50% de droits de douane supplémentaires sur une série de produits canadiens, dont le vin, le ciment ou encore les équipements sportifs. Ces taxes entreront en vigueur dans un mois. Le président américain affirme avoir agi en réponse aux mesures canadiennes qu'il juge discriminatoires envers les produits américains. Le Fonds monétaire international a validé un nouveau versement de 690 millions de dollars en faveur de l'Ukraine face à la guerre menée par la Russie. Cette nouvelle tranche porte à 2,2 milliards de dollars les fonds déjà versés par le FMI dans le cadre d'un programme d'aide de plus de 8 milliards. Et puis, on termine par du sport avec de la MotoGP. Un grand changement à venir pour Fabio Quartararo. Le pilote français quittera Yamaha à la fin de la saison pour rejoindre Honda à partir de 2027. Le champion du monde 2021 s'est engagé donc pour deux saisons avec l'écurie japonaise. Après plusieurs années difficiles avec Yamaha, Quartararo espère relancer sa carrière et pourquoi pas viser un nouveau titre mondial avec Honda. Et en cyclisme, la veille du contre-la-montre du Tour de France, plusieurs équipes ont subi des contrôles antidopage inopinés dans leur hôtel. Les tests ont eu lieu tard dans la soirée après ceux déjà réalisés.
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0: Fin de ce flash, excellent après-midi à tous.

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2: Aujourd'hui, dans ma chanson coup de cœur, j'avais envie de changer un peu de style. Peut-être que vous connaissez déjà le groupe Gorillaz, vous l'entendez parfois sur Radio Iris et Radio Arc-en-Ciel. Et aujourd'hui, on va écouter une de leurs chansons qui s'appelle Feel Good Inc. J'ai découvert ce groupe il y a une dizaine d'années et j'en suis tout de suite tombée amoureuse. C'est l'heure de partager mon coup de cœur avec vous.

0: C'était Feel Good Inc. de Gorillaz dans ma chanson coup de cœur. Ce titre a été le premier succès planétaire du groupe puisqu'il faisait partie du top 50 de beaucoup de pays quand la chanson est sortie en 2005, dont l'Angleterre, l'Espagne, les États-Unis ou encore le Japon.
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Bonjour à tous, à la une de l'actualité, les réseaux sociaux bientôt interdits aux moins de 15 ans. Le Parlement doit voter définitivement cet après-midi une loi qui prévoit cette mesure dès la rentrée de septembre. Les nouveaux comptes seront interdits à partir du 1er septembre, tandis que les comptes déjà existants devront être supprimés avant le 1er janvier 2027. Le texte prévoit aussi l'interdiction des téléphones portables dans les lycées et renforce la sensibilisation des élèves au risque des écrans et des réseaux sociaux. Un triste record pour les incendies en France. Plus de 42 000 hectares sont déjà partis en fumée entre janvier et la mi-juillet. Selon les données européennes, c'est davantage qu'à la même période en 2022 qui détenait jusqu'ici le record. Les importants feux de ces dernières semaines dans le sud de la France et en région parisienne ont largement aggravé le bilan. Le Rassemblement national a annoncé avoir été victime d'une cyberattaque et va déposer plainte. Pour l'instant, les circonstances de l'attaque restent inconnues. Selon une source interne, aucune donnée personnelle n'aurait été dérobée à ce stade, mais les vérifications se poursuivent. Le maire d'Alès, dans le Gard, a été exfiltré de son domicile la nuit dernière par le RAID, après des soupçons de voitures piégées à proximité de sa maison. Quelques jours plus tôt, son épouse avait découvert des tags, une lettre de menace et deux balles de 9 mm revendiquées par la DZ Mafia. Le courrier faisait référence aux opérations menées contre le narcotrafic dans la ville. Une enquête pour menace de mort est en cours et les autorités ont renforcé la protection du maire. Donald Trump a annoncé l'instauration de 50% de droits de douane supplémentaires sur une série de produits canadiens, dont le vin, le ciment ou encore les équipements sportifs. Ces taxes entreront en vigueur dans un mois. Le président américain affirme avoir agi en réponse aux mesures canadiennes qui jugent discriminatoires envers les produits américains. Le Fonds monétaire international a validé un nouveau versement de 690 millions de dollars en faveur de l'Ukraine face à la guerre menée par la Russie. Cette nouvelle tranche porte à 2,2 milliards de dollars les fonds déjà versés par le FMI dans le cadre d'un programme d'aide de plus de 8 milliards. Et puis, on termine par du sport avec de la MotoGP. Un grand changement à venir pour Fabio Quartararo. Le pilote français quittera Yamaha à la fin de la saison pour rejoindre Honda à partir de 2027. Le champion du monde 2021 s'est engagé donc pour deux saisons avec l'écurie japonaise. Après plusieurs années difficiles avec Yamaha, Quartararo espère relancer sa carrière et pourquoi pas viser un nouveau titre mondial avec Honda. Et en cyclisme, la veille du contre-la-montre du Tour de France, plusieurs équipes ont subi des contrôles antidopage inopinés dans leur hôtel. Les tests ont eu lieu tard dans la soirée après ceux déjà réalisés le week-end dernier, notamment sur Tadej Pogacar et Jonas Vingegaard. Fin de ce flash, excellent après-midi à tous.

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1: En Alsace, on connaît tous au moins une personne qui possède un tableau de marqueterie chez elle. S'inspirant d'un dessin qu'il a lui-même créé ou non, le marqueteur assemble et incruste différents matériaux afin de lui donner vie. Du bois au papier en passant par la pierre, c'est un travail minutieux et précis qu'opère le marqueteur afin de créer de véritables tableaux. Michel Wagner est marqueteur depuis 27 ans, meilleur ouvrier de France en 2000. Il a également réalisé l'année passée avec l'ébéniste Fabar une marqueterie murale de 7 mètres de long pour l'auberge de Lille. Michel Wagner nous parle de son ressenti par rapport à l'avenir de la marqueterie.
2: Je pense que c'est un métier qui, pour l'instant, est en perte d'intérêt. La marqueterie était considérée comme un peu ringarde. Et donc à partir de ce moment-là, je pense que les jeunes ébénistes font encore un peu de marqueterie. Mais autrement, non. Être à son compte, moi, j'y crois plus trop.
1: Un métier qui, selon lui, est en perdition car devenu trop désuet. Mais ce constat n'empêche pas Michel Wagner d'être passionné par le métier qu'il exerce et de nous en montrer les bons côtés.
2: La liberté, moi, ce qui m'a attiré, c'était de faire du tableau. Le tableau, c'est quand même assez génial. C'est faire le dessin que vous avez envie de faire. Vous sortez le tableau et ensuite les personnes ils adhèrent ou ils adhèrent pas. Et ça a été quelque chose de passionnant. Et si vous voulez vendre votre tableau, il faut le faire avec vos tripes, il faut le faire avec votre cœur. L'idéal, c'est justement d'arriver à faire donc ce que vous voulez. Et là, quand vous faites de votre métier quelque chose, vous faites des tableaux que vous voulez réaliser, c'est parfait.
1: Michel Wagner est passionné par la marqueterie. Bien que selon lui, ce métier n'est pas difficile, il nécessite néanmoins quelques qualités.
2: Je dirais la passion, l'envie, le plaisir. Après, la patience, bien sûr, parce qu'il faut être patient. Faut aimer dessiner, aimer faire plaisir aux gens. Ouais, faut aimer les challenges.
1: Des qualités qui sont importantes et qui ont leur intérêt dans le métier de marketeur. Il existe néanmoins plusieurs formations en France, notamment au CFA Deschaux qui propose un apprentissage en marqueterie, nous assure Michel Wagner. Lui-même d'ailleurs propose des formations pour faire découvrir son métier aux jeunes lycéens.
2: Il existe donc des formations en CFA, à Échaud entre autres, il y a une section marqueterie. J'ai toujours travaillé dans la formation, c'est-à-dire qu'il y a toujours des jeunes de lycée qui sont venus pour des stages. Je le fais de moins en moins, mais j'ai toujours ouvert mon atelier aux jeunes pour leur montrer au minimum ce que c'était que le travail de marketeur.
1: Malgré les difficultés liées à l'image vieillotte de la marqueterie, Michel Wagner est passionné par son métier à tel point qu'en 2000, il a été élu meilleur ouvrier de France. Aujourd'hui, il essaye de transmettre son amour de la marqueterie lors de petites formations destinées aux jeunes.
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1: Bonjour, bienvenue dans Ça vaut le détour. Nous allons parler du film qui a eu la Palme d'Or à l'unanimité au Festival de Cannes cette année. Premier film sud-coréen à recevoir ce prix. Bien sûr, je veux parler de Parasite de Bong Joon-ho.
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1: Parasite raconte l'histoire de la famille Ki-taek en Corée du Sud, appartenant à une classe sociale pauvre dont tous les membres sont au chômage. Pour s'en sortir, le fils fabrique de faux diplômes et sur recommandation, il réussit à se faire employer comme professeur d'anglais par la famille Park, une famille très riche. Peu à peu, il va introduire au service de cette famille riche sa sœur comme professeur d'art, son père comme chauffeur et sa mère comme gouvernante. Mais sa famille se retrouve entraînée dans un engrenage incontrôlable, prenant un virage à 180 degrés dont personne ne sort tout à fait indemne. Sans en dire plus, Parasite est un film à rebondissement.
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1: Parasite est un film difficile à classer dans une catégorie, à la fois tragicomédie sociale et thriller horrifique. Ce film est une critique du capitalisme à l'humour incisif et mordant. Le réalisateur de Parasite y montre le fossé invisible et cruel qui existe entre les classes sociales, frontière qui, selon lui, est encore plus marquée aujourd'hui que par le passé. Le seul moment où se croisent ces classes sociales est lorsque l'une est au service de l'autre. Mais là encore, les rapports entre les deux peuvent être d'une violence extrême, autant psychologique que physique. Le scénario de Parasite est très bien écrit et le jeu des acteurs est remarquable. On ne peut que s'attacher à ces personnages qui tentent de survivre comme ils peuvent dans une société qui les a laissés pour compte. Et cela, même si leur morale et leur façon de procéder devient de plus en plus douteuse au fur et à mesure du déroulement du film.
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1: Parasite déchaîne les critiques. Alors qu'au Festival de Cannes, il est considéré comme un chef-d'œuvre, parmi le public, beaucoup ne comprennent pas et n'aiment pas ce film. Peut-être est-ce parce que Parasite montre une réalité qui nous gêne et qui est habituellement cachée, ou alors parce que le suspense est quasi insoutenable et qu'à la fin du film, on ressort de la salle bien secoué. Pour vous en faire votre propre idée, il n'y a plus qu'à aller le voir. Dans tous les cas, Parasite est un film qui vaut le détour.
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1: Bonjour à tous, à la une de l'actualité, les réseaux sociaux bientôt interdits aux moins de 15 ans. Le Parlement doit voter définitivement cet après-midi une loi qui prévoit cette mesure dès la rentrée de septembre. Les nouveaux comptes seront interdits à partir du 1er septembre, tandis que les comptes déjà existants devront être supprimés avant le 1er janvier 2027. Le texte prévoit aussi l'interdiction des téléphones portables dans les lycées et renforce la sensibilisation des élèves au risque des écrans et des réseaux sociaux. Un triste record pour les incendies en France. Plus de 42 000 hectares sont déjà partis en fumée entre janvier et la mi-juillet. Selon les données européennes, c'est davantage qu'à la même période en 2022 qui détenait jusqu'ici le record. Les importants feux de ces dernières semaines dans le sud de la France et en région parisienne ont largement aggravé le bilan. Le Rassemblement national a annoncé avoir été victime d'une cyberattaque et va déposer plainte. Pour l'instant, les circonstances de l'attaque restent inconnues. Selon une source interne, aucune donnée personnelle n'aurait été dérobée à ce stade, mais les vérifications se poursuivent. Le maire d'Alès, dans le Gard, a été exfiltré de son domicile la nuit dernière par le RAID, après des soupçons de voitures piégées à proximité de sa maison. Quelques jours plus tôt, son épouse avait découvert des tags, une lettre de menace et deux balles de 9 mm revendiquées par la DZ Mafia. Le courrier faisait référence aux opérations menées contre le narcotrafic dans la ville. Une enquête pour menace de mort est en cours et les autorités ont renforcé la protection du maire. Donald Trump a annoncé l'instauration de 50% de droits de douane supplémentaires sur une série de produits canadiens, dont le vin, le ciment ou encore les équipements sportifs. Ces taxes entreront en vigueur dans un mois. Le président américain affirme avoir agi en réponse aux mesures canadiennes qu'il juge discriminatoires envers les produits américains. Le Fonds monétaire international a validé un nouveau versement de 690 millions de dollars en faveur de l'Ukraine face à la guerre menée par la Russie. Cette nouvelle tranche porte à 2,2 milliards de dollars les fonds déjà versés par le FMI dans le cadre d'un programme d'aide de plus de 8 milliards. Et puis, on termine par du sport avec de la MotoGP. Un grand changement à venir pour Fabio Quartararo. Le pilote français quittera Yamaha à la fin de la saison pour rejoindre Honda à partir de 2027. Le champion du monde 2021 s'est engagé donc pour deux saisons avec l'écurie japonaise. Après plusieurs années difficiles avec Yamaha, Quartararo espère relancer sa carrière et pourquoi pas viser un nouveau titre mondial avec Honda. Et en cyclisme, la veille du contre-la-montre du Tour de France, plusieurs équipes ont subi des contrôles antidopage inopinés dans leur hôtel. Les tests ont eu lieu tard dans la soirée après ceux déjà réalisés le week-end dernier, notamment sur Tadej Pogacar et Mats Vingegaard. Fin de ce flash, excellent après-midi à tous.

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1: Trouver sa voie après le lycée s'avère compliqué pour de nombreux jeunes. Qu'ils aient arrêté les études en cours de route ou qu'ils soient en questionnement sur leur avenir, le service civique est une expérience formatrice et l'occasion de s'orienter. L'an dernier, près de 150 000 Français de 16 à 25 ans se sont investis dans une mission. Benoît Magnin et Marie-Lou Auran en faisaient partie. Ils nous racontent leur expérience.
2: J'ai pas eu mes vœux sur APB. Du coup, je savais pas quoi faire. J'ai commencé à faire fac de sciences sociales à distance. Sauf que ça me plaisait pas, ça me correspondait pas et à distance, c'était juste impossible. Du coup, j'ai cherché des services civiques un peu partout. J'ai postulé dans plusieurs. Je me suis dit que dans une école, ça me correspondait plutôt bien parce que j'aime bien être avec des enfants et travailler en équipe. J'ai postulé et voilà, j'ai été prise. J'ai travaillé de novembre 2017 à juillet 2018. Du coup, un peu moins d'une année scolaire. On était deux services civiques dans l'école, du coup on se partageait les tâches. Au début, moi j'étais plus secrétariat, je m'occupais des absences, d'appeler les parents. L'autre service civique s'occupait de la bibliothèque. Après, on s'occupait aussi d'accompagner les élèves lors des sorties, on aidait pour des ateliers dans les classes, on faisait plein de choses, c'était multifonction et c'était très intéressant.
3: Alors je l'ai fait directement post-bac, c'était parce que je voulais vraiment voyager, je voulais partir et c'est un moyen de voyager et de se faire payer pour voyager. Je voulais aussi voir une autre culture, voir un peu quelque chose qui change. J'ai vu la mission, c'était la seule qui pouvait commencer directement en octobre, du coup j'ai pris celle-là. Si on s'y prend 6 mois à l'avance, ce que j'avais vu, il y avait quand même un large panel de missions. Je suis parti en Bosnie pour aider dans une association qui faisait pas mal de tâches différentes. Je dirais que le côté vraiment volontaire, c'était la livraison de nourriture et la maison de retraite. Ça m'a appris que culturellement on est bien différent et que c'est très spécial de s'intégrer dans un autre pays. C'est vraiment cette idée de tu viens, ils ont beau pas te connaître et ils t'offrent tout ce qu'ils ont sous la main. C'est très beau, à la fois c'est un peu flippant quand tu n'es pas habitué et que toi t'as pas forcément envie de faire ça. Là-dessus, ça m'a aidé de voir une autre perception que la perception française. Le principe, c'est d'essayer de rendre l'autre le plus heureux possible.
1: Durant leur mission, Marie-Lou et Benoît ont vécu des situations inattendues et fait de nombreuses rencontres, certaines particulièrement mémorables.
2: Moi, ce qui m'a marqué, c'est de se rendre compte que t'es quand même hyper important pour les enfants. Dès qu'ils te voyaient, ils te sautaient dans les bras ou criaient ton nom à travers les couloirs. Et ça, c'était plaisant. Ouais.
3: J'ai surtout le souvenir d'une personne. C'était la personne avec qui j'ai livré la nourriture. Et vraiment, je pense, le meilleur moment de la semaine, c'était quand j'étais avec lui dans la voiture. Et pourtant, il parlait pas allemand, mais c'était génial. On se comprenait plus ou moins. Moi, je parlais quelques mots de bosniaque, lui quelques mots d'allemand. Et voilà, j'arrivais pas non plus à avoir une discussion poussée pendant plus de 5 minutes.
1: Malgré des périodes de doute, ils ont su trouver leur place et envisager leur avenir professionnel.
2: Ça m'a confortée dans mon choix de travailler aux côtés des enfants. Pas de les suivre pédagogiquement, mais plus dans le soin. D'où ma volonté de faire infirmière l'année prochaine.
3: Le premier mois, je suis pas beaucoup sorti. J'étais vraiment seul. Je connaissais absolument personne là-bas. Et, mis à part prendre un café de temps en temps avec des gens de la sauce, j'avais pas fait grand-chose. Mais ensuite, un mois après, t'as l'autre volontaire qui est venu. Et du coup, on a commencé à sortir tous les soirs. C'est là où j'ai vraiment rencontré ce qui m'a plu en Bosnie. J'ai eu un peu une phase de déception de volontariat. Pendant un moment, je me sentais complètement inutile. Et après, j'ai découvert à juste faire des soirées avec les locaux. Là, c'était vraiment sympa.
2: Je pense que j'étais pas prête à partir à l'étranger.
1: Pour chacun, l'expérience a eu un impact positif, un enrichissement personnel selon Benoît.
3: Qu'est-ce qui a changé? Je dirais mon comportement avec les personnes. J'avais un peu du mal à prendre conscience que les gens sont différents. La Bosnie, plus les petits boulots d'après. En grosse partie, la Bosnie, ça a permis d'accepter les gens. Ça a été, je pense, le plus gros changement. J'ai pas vécu de avant-après, vu que j'ai vu l'évolution. Je pourrais pas dire exactement. Sûrement plus patient aussi. J'ai moins de mal maintenant à accepter que les gens ne veulent pas faire ce que je veux sur le coup.
2: Mais j'aurais bien voulu leur faire un cette année parce que j'avais rien d'autre à faire, mais c'est pas possible, on peut qu'en faire un.
3: C'est un de mes meilleurs souvenirs de ma vie et je regrette vraiment pas de l'avoir fait. Juste le fait d'avoir voyagé et découvert autre chose, c'est la meilleure chose que j'ai fait pour l'instant.
1: Si vous aussi souhaitez vous impliquer dans une mission professionnalisante, venir en aide aux autres, vous engager à l'étranger ou simplement découvrir un métier, rendez-vous sur www.service-civique.gouv.fr ou sur servicevolontaireeuropéen.fr.
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1: Bonjour à tous, à la une de l'actualité, François-Noël Buffet sera le nouveau défenseur des droits. La nomination du sénateur LR a été validée par les commissions des lois du Parlement avec 43 voix pour et 39 contre. Sa candidature a été critiquée par la gauche et une partie du monde associatif, mais l'opposition n'a pas atteint le seuil nécessaire pour l'empêcher. L'ancien ministre délégué à l'Intérieur va donc prendre la tête de cette institution, chargée de protéger les droits et libertés. Du changement à la tête de SNCF Voyageurs, le PDG Christophe Faniché va quitter ses fonctions après plus de 6 ans à la direction de la filiale. Le patron de la SNCF, Jean Castex, annonce une nouvelle organisation avec 2 dirigeants. Laurent Trevisani prendra la présidence du conseil d'administration et Jean-Aimé Mougenot deviendra directeur général. Le syndicat national des professionnels infirmiers soutient la recommandation de la Haute Autorité de Santé d'instaurer une obligation vaccinale contre la grippe pour les professionnels de santé en contact avec des personnes âgées ou vulnérables. Le syndicat estime qu'il faut mieux protéger les habitants et appelle aussi à faciliter l'accès aux vaccins dans les services hospitaliers. Aujourd'hui, seuls 20% des soignants seraient vaccinés contre la grippe. Les plages du débarquement bientôt classées au patrimoine mondial de l'UNESCO. La Normandie attend la décision de l'organisation internationale qui doit se prononcer entre le 24 et le 27 juillet. Le dossier concerne plusieurs plages et sites historiques. Cette reconnaissance pourrait renforcer le tourisme mémoriel alors que près de 1,8 million de visiteurs se sont rendus sur ces sites en 2025. L'intelligence artificielle devient un nouvel outil pour les prédateurs sexuels d'enfants. C'est en tout cas l'alerte lancée par la police criminelle allemande dans un rapport publié ce mardi. Plus de 20 000 victimes ont été recensées en 2025 avec une hausse des abus en ligne. Les enquêteurs pointent notamment le rôle de l'IA qui permet de créer de fausses identités et de faciliter la manipulation des mineurs sur Internet. Et enfin, les réservations pour cet été sont en hausse en France. Une annonce du gouvernement. Les indicateurs repassent au vert. Julie Pierret.
2: Oui, les réservations d'ici à la fin septembre devraient progresser de 1 à 5% par rapport à l'an dernier, aussi bien pour les touristes français qu'étrangers. Le gouvernement met en avant une forte dynamique de certaines clientèles internationales. Les réservations de voyageurs mexicains, par exemple, augmentent de 21%, celles des Australiens de 20% et celles des Sud-Coréens de 16%. Le ministre des PME et du commerce attribue aussi ses bons résultats à plusieurs facteurs. La réouverture de Notre-Dame de Paris, l'extension de Disneyland Paris avec l'univers de la Reine des Neiges, mais aussi des grands événements organisés
3: beau,
2: en métropole
3: frais,
2: comme le Tour
3: nouveau,
2: de France
3: et
2: les concerts de Céline Dion à l'automne prochain.
1: Merci Julie, c'est la fin de ce flash. Excellente journée à tous.

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1: Avec Patrick Victor, directeur de Portes Ouvertes, le mot imposé est aujourd'hui Frère André.
2: Frère André, c'est le fondateur de la mission Portes Ouvertes avec des amis en 1955. Il nous a quittés en septembre 2022. Frère André, pour moi, c'est un héros de la foi. C'est une personne très simple qui pourtant a fait des choses hors du commun. Une parole qui m'a vraiment frappé récemment, c'est « Tu peux renoncer à tes privilèges ». Mais pas à tes responsabilités. Wow, ça c'est profond, là, ça nous touche tous, ça. Et c'est Frère André, à un moment donné, il était fatigué. Il prenait sur lui les souffrances qu'il voyait autour de lui. Des amis se sont fait tuer. Il a été dans le mont Sinaï. Il a fait une retraite personnelle. Il était au bord de l'eau, de la plage. Il attendait que Dieu lui parle. Il avait même envie d'abandonner. Et c'est là où Dieu lui a parlé, lui a dit « Tu peux renoncer à tes privilèges, mais pas à tes responsabilités. » Et pour lui, ça a été un déclic. Il a appelé sa femme, Corrie. Il a dit « J'ai compris, je rentre à la maison. » Et ça lui a permis de poursuivre sa mission.
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0: 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Avec Alain Nussbaumer, directeur du Rimlisauf, le mot imposé du jour est innovation.
1: J'aime bien ce terme-là parce que ça me correspond bien. J'aime bien innover, j'aime bien expérimenter. Surtout quand on travaille avec les personnes, en fait. Quand on accueille des personnes, ce n'est pas des machines qui sont juste là, appuyées sur un bouton et ça fonctionne, mais c'est des personnes avec qui il faut composer. Et quand on travaille avec des personnes avec qui il faut composer, il faut innover tout le temps, essayer de trouver de nouvelles solutions. Et donc, dans ce cas-là, c'est d'être à l'écoute des personnes et puis avec ce qu'on reçoit, essayer de trouver des choses qui peuvent vraiment les aider dans ce qu'ils font, dans ce qu'ils sont, dans ce qu'ils ont besoin. Et dans ce cas-là, on est tout le temps obligé d'innover dans ce qu'on fait, en fait. Il n'y a pas de recette. Là, on va, à partir du mois de septembre, complètement rénover tout un bâtiment pour pouvoir accueillir au mieux les familles. Et on leur a demandé quels sont leurs besoins et de quoi ils ont besoin dans cette nouvelle structure. Et c'est eux qui ont choisi un petit peu leurs besoins.
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0: Bonjour à tous, à la une de l'actualité, François-Noël Buffet sera le nouveau défenseur des droits. La nomination du sénateur LR a été validée par les commissions des lois du Parlement avec 43 voix pour et 39 contre. Sa candidature a été critiquée par la gauche et une partie du monde associatif, mais l'opposition n'a pas atteint le seuil nécessaire pour l'empêcher. L'ancien ministre délégué à l'intérieur va donc prendre la tête de cette institution chargée de protéger les droits et libertés. Du changement à la tête de SNCF Voyageurs, le PDG Christophe Fanichet va quitter ses fonctions après plus de 6 ans à la direction de la filiale. Le patron de la SNCF, Jean Castex, annonce une nouvelle organisation avec 2 dirigeants. Laurent Trevisani prendra la présidence du conseil d'administration et Jean-Aimé Mougenot deviendra directeur général. Le syndicat national des professionnels infirmiers soutient la recommandation de la Haute Autorité de Santé d'instaurer une obligation vaccinale contre la grippe pour les professionnels de santé en contact avec des personnes âgées ou vulnérables. Le syndicat estime qu'il faut mieux protéger les habitants et appelle aussi à faciliter l'accès aux vaccins dans les services hospitaliers. Aujourd'hui, seuls 20% des soignants seraient vaccinés contre la grippe. Les plages du débarquement bientôt classées au patrimoine mondial de l'UNESCO. La Normandie attend la décision de l'organisation internationale qui doit se prononcer entre le 24 et le 27 juillet. Le dossier concerne plusieurs plages et sites historiques. Cette reconnaissance pourrait renforcer le tourisme mémoriel alors que près de 1,8 million de visiteurs se sont rendus sur ces sites en 2025. L'intelligence artificielle devient un nouvel outil pour les prédateurs sexuelle d'enfants. C'est en tout cas l'alerte lancée par la police criminelle allemande dans un rapport publié ce mardi. Plus de 20 000 victimes ont été recensées en 2025 avec une hausse des abus en ligne. Les enquêteurs pointent notamment le rôle de l'IA qui permet de créer de fausses identités et de faciliter la manipulation des mineurs sur Internet. Et enfin, les réservations pour cet été sont en hausse en France. Une annonce du gouvernement. Les indicateurs repassent au vert. Julie Pierret.
1: Oui, les réservations d'ici à la fin septembre devraient progresser de 1 à 5% par rapport à l'an dernier, aussi bien pour les touristes français qu'étrangers. Le gouvernement met en avant une forte dynamique de certaines clientèles internationales. Les réservations de voyageurs mexicains, par exemple, augmentent de 21%, celles des Australiens de 20% et celles des Sud-Coréens de 16%. Le ministre des PME et du Commerce attribue aussi ses bons résultats à plusieurs facteurs. La réouverture de Notre-Dame de Paris, l'extension de Disneyland Paris avec l'univers de la Reine des Neiges, mais aussi des grands événements organisés en métropole comme le Tour de France ou les concerts de Céline Dion à l'automne prochain.
0: Merci Julie, c'est la fin de ce flash. Excellente journée à tous.

0: Idées reçues sur l'aide au développement. Le temps d'un œuf à la coque. Bonjour Nicolas.
1: Bonjour Gladys.
0: Le terme d'assistanat, c'est ce dont on va parler aujourd'hui, est parfois utilisé lorsque l'on parle de lutte contre la pauvreté. Mais qu'est-ce que l'on désigne exactement par ce terme assistanat ?
1: Le terme d'assistanat désigne une situation où une personne est trop assistée, trop aidée et pas assez active. L'expression est forte et elle a une connotation péjorative lorsque l'on parle de lutte contre la pauvreté. En effet, si elle est utilisée, c'est avant tout pour critiquer les actions de solidarité qui peuvent être menées et pour souligner le fait qu'elles seraient en quelque sorte contre-productives. Finalement, ce ne serait pas rendre service à la personne que d'en faire un assisté.
0: Mais quelle différence fait-on entre l'assistanat et l'aide au développement ?
1: Les associations humanitaires ont pu s'entendre dire parfois qu'elles faisaient plus de mal que de bien en faisant de leurs bénéficiaires des assistés. Le principe de l'aide au développement essaye justement de prendre le contre-pied de ce type de critique. On est alors dans une logique où l'on ne fait pas à la place des gens, mais bien avec eux. Les bénéficiaires sont alors acteurs de leur propre développement. Dans le cadre de la solidarité internationale, les associations qui travaillent dans le développement n'auront alors bien souvent pas d'expatriés, mais travailleront plutôt avec du personnel local. On cherche à rendre les personnes en difficulté autonomes et le moins dépendantes de notre aide.
0: Et alors comment cela est-il rendu possible ?
1: En théorie, le discours est beau et l'effort plutôt louable. En pratique, il est sûr que c'est plus difficile à mettre en place. Avant tout, il est peut-être indispensable de commencer par changer le regard que l'on porte sur les personnes qui sont en situation de pauvreté. Pensons-nous qu'elles ne pourront jamais s'en sortir, par exemple ? Décidons-nous à leur place constamment de quoi elles ont besoin ? Ensuite, il est important d'encourager la responsabilisation des personnes qui sont aidées. Elles ont du potentiel, il faut construire les projets avec elles. Leur imposer nos solutions toutes faites n'aurait pas de sens.
0: Mais alors, est-ce qu'il faut en conclure que l'assistanat est forcément mauvais ?
1: À la vue de ce qui vient d'être exposé, l'assistanat, ou son pendant moins connoté l'assistance, semblerait plutôt à proscrire. Pour autant, il faut quand même reconnaître que dans certaines situations, on ne peut pas vraiment y couper et s'interdire. Tout comportement de ce type n'aurait alors pas de sens. Dans le cas de catastrophes humanitaires, par exemple, comme des tremblements de terre, des tsunamis ou des guerres, on est bien obligé de faire de l'assistance. Il faut distribuer gratuitement de la nourriture, proposer des logements, envoyer parfois du personnel sur place. L'aide est urgente et le besoin pressant.
0: L'aide au développement n'exclut donc pas l'assistance.
1: Oui, c'est bien ça. Il faut plutôt voir les deux comme étant complémentaires et répondant à des situations différentes. S'il faut se méfier de l'assistance et veiller à ce que cette pratique ne s'inscrive pas trop dans la durée, il faut néanmoins reconnaître qu'elle est incontournable dans certains cas. Cela étant, rien n'empêche non plus, par exemple, de travailler avec du personnel local, même dans des situations d'urgence.
0: Alors on voit que l'assistanat n'est pas une solution à long terme, mais dans des situations d'urgence, c'est parfois la seule réponse efficace et en tout cas qui vient en complément des autres formes d'aide. 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

0: Bonjour à tous, à la une de l'actualité, François-Noël Buffet sera le nouveau défenseur des droits. La nomination du sénateur LR a été validée par les commissions des lois du Parlement avec 43 voix pour et 39 contre. Sa candidature a été critiquée par la gauche et une partie du monde associatif, mais l'opposition n'a pas atteint le seuil nécessaire pour l'empêcher. L'ancien ministre délégué à l'intérieur va donc prendre la tête de cette institution chargée de protéger les droits et libertés. Du changement à la tête de SNCF Voyageurs, le PDG Christophe Fanichet va quitter ses fonctions après plus de 6 ans à la direction de la filiale. Le patron de la SNCF, Jean Castex, annonce une nouvelle organisation avec deux dirigeants. Laurent Trevisani prendra la présidence du conseil d'administration et Jean-Aimé Mougenot deviendra directeur général. Le syndicat national des professionnels infirmiers soutient la recommandation de la Haute Autorité de Santé d'instaurer une obligation vaccinale contre la grippe pour les professionnels de santé en contact avec des personnes âgées ou vulnérables. Le syndicat estime qu'il faut mieux protéger les habitants et appelle aussi à faciliter l'accès aux vaccins dans les services hospitaliers. Aujourd'hui, seuls 20% des soignants seraient vaccinés contre la grippe. Les plages du débarquement bientôt classées au patrimoine mondial de l'UNESCO. La Normandie attend la décision de l'organisation internationale qui doit se prononcer entre le 24 et le 27 juillet. Le dossier concerne plusieurs plages et sites historiques. Cette reconnaissance pourrait renforcer le tourisme mémoriel alors que près de 1,8 million de visiteurs se sont rendus sur ces sites en 2025. L'intelligence artificielle devient un nouvel outil pour les prédateurs sexuelle d'enfants. C'est en tout cas l'alerte lancée par la police criminelle allemande dans un rapport publié ce mardi. Plus de 20 000 victimes ont été recensées en 2025 avec une hausse des abus en ligne. Les enquêteurs pointent notamment le rôle de l'IA qui permet de créer de fausses identités et de faciliter la manipulation des mineurs sur Internet. Et enfin, les réservations pour cet été sont en hausse en France. Une annonce du gouvernement. Les indicateurs repassent au vert. Julie Pierret.
1: Oui, les réservations d'ici à la fin septembre devraient progresser de 1 à 5% par rapport à l'an dernier, aussi bien pour les touristes français qu'étrangers. Le gouvernement met en avant une forte dynamique de certaines clientèles internationales. Les réservations de voyageurs mexicains, par exemple, augmentent de 21%, celles des Australiens de 20% et celles des Sud-Coréens de 16%. Le ministre des PME et du Commerce attribue aussi ses bons résultats à plusieurs facteurs. La réouverture de Notre-Dame de Paris, l'extension de Disneyland Paris avec l'univers de la Reine des Neiges, mais aussi des grands événements organisés en métropole comme le Tour de France ou les concerts de Céline Dion à l'automne prochain.
0: Merci Julie, c'est la fin de ce flash. Excellente journée à tous. 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
2: Martine Hénault est une passionnée pas comme les autres. Elle parle bicarbonate, charbon et ortie. Elle est gérante d'une entreprise qui vend des produits ménagers naturels et respectueux de la planète, mais elle l'assure, elle n'a rien inventé.
3: C'était les vieux produits de nos grands-mères et arrière-grands-mères qu'on a complètement oubliés, dont les industriels et les laboratoires se sont accaparés pour nous fabriquer les horreurs que nous nous fabriquons aujourd'hui. Donc il est intéressant, si on veut que nos jeunes qui viennent derrière nous puissent profiter de la nature et de notre planète qui soit belle, d'éliminer toutes ces horreurs qui ne servent à rien du tout. Rappelez-vous, les Égyptiens, eux les premiers, utilisaient déjà le bicarbonate de soude il y a des millions d'années. Il servait à conserver les momies et s'en servait dans la santé, l'hygiène et la cuisine. On n'a rien inventé du tout.
2: Chaque produit a une utilisation et chaque besoin a son produit. C'est ce que soutient Martine.
3: On vend du percarbonate. C'est toujours aussi un produit sans français. Autant le bicarbonate, on s'en sert dans la santé, l'hygiène, cuisine, ménager, jardin, animaux. Autant le percarbonate, on ne s'en sert que pour les produits à linge, que pour les produits d'entretien et que pour les nettoyants extérieurs. C'est ce qui sert à nous fabriquer nos lessives liquides, nos lessives en poudre quand on le mélange au bicarbonate. Mais on va s'en servir aussi pour faire le ménage. L'acide citrique, lui, il est à usage alimentaire, c'est un additif. Nous, on vous l'amène pour remplacer la pastille du lave-vaisselle. Mais tous ces produits, on les utilise à toute petite dose.
2: Et Martine l'assure, tous ces produits n'ont rien d'artificiel.
3: Ce sont des produits de base naturelle. C'est-à-dire que ces produits, on peut s'en servir en direct. Ils ne seront pas nocifs du tout, alors que si on utilise ceux des laboratoires industriels, ils nous ajoutent plein d'horreurs dedans, c'est-à-dire des parfums, des couleurs, des azures optiques. Et on va en plus polluer, parce qu'aujourd'hui, la majorité des Français achètent des lessives liquides, c'est-à-dire, il y a le bidon, parce qu'il ne faut pas parler que du produit, il faut parler aussi de ce bidon qu'il faut des millions d'années pour le détruire. Alors, s'il vous plaît, ça ne coûte rien de prendre 4 cuillères à soupe de percarbonate, qui est de l'oxygène actif, qu'on va dissoudre dans 1 litre d'eau très chaude. Et quand c'est dissous et que c'est froid, on fait ça la veille, on met ça dans son vieux bidon qu'on garde, surtout. Et là, on va pouvoir laver avec une lessive qui va nous coûter 10 centimes d'euros, qui n'aura plus ni parfum, ni couleur, ni azur optique. Mais en plus, on n'aura plus besoin d'acheter de bidon. Donc, on va protéger à 100% notre planète, mais aussi notre porte-monnaie, mais aussi notre santé.
2: Outre les produits ménagers, Martine propose également des compléments alimentaires.
3: Je voudrais vous parler quand même de l'ortie et du pissenlit, qui sont deux aliments de chez nous, qui sont des astuces tout bêtes et tout simples, qui sont à la portée de tout le monde, que tout le monde peut ramasser quand on sait bien où aller les ramasser et quand on sait les préparer. Et là, je dis à tout le monde, ortie, pissenlit sont deux aliments de chez nous qui nous nourrissent et qui nous soignent. Et l'ortie est d'abord l'aliment de la femme qui, justement, a toujours un manque de fer et de magnésium, mais aussi à tous les végétariens et véganes, car l'ortie contient tout ce que notre corps a besoin. Il ne manque qu'une chose dans l'ortie, simplement la vitamine D. Eh bien, mettez-vous toute seule sur une île avec votre ortie et le soleil et vous aurez tout ce que vous avez besoin. Mais mangez-moi aussi du pissenlit car c'est une très bonne détox pour le foie et la vésicule et c'est un anti-épaississement du sang. Donc vous voyez, c'est tout bête, c'est tout naturel et on en revient toujours à la même chose, notre alimentation est la principale des choses pour bien vivre.
2: Des astuces pour réduire ses déchets, Martine en a à revendre. Voilà sa méthode pour ne plus acheter de bouteilles d'eau.
3: S'il vous plaît, plus de plastique. Qu'est-ce qu'elle est bonne l'eau du robinet lorsqu'elle est finie d'être filtrée. Il suffit simplement de prendre une bouteille d'eau en verre, de mettre 10 grammes de charbon végétal dans sa... et on va mettre

0: comme faisaient nos grands-mères dans le temps.
1: Martine a aussi des astuces pour réduire ses dépenses en utilisant des produits naturels pour nettoyer sa vaisselle, par exemple.
0: Sachez que dans un lave-vaisselle, quand on met du vinaigre blanc à la place de notre liquide rinçage, du gros sel à la place de notre sel régénérant, une demi-cuillère à café de bicarbonate et une demi-cuillère à café d'acide citrique dans le compartiment lavage, et vous vous retrouvez qu'avec des produits naturels pour laver votre vaisselle. Non seulement vous aurez une vaisselle écolo, mais vous allez protéger votre lave-vaisselle et le garder plus longtemps.
1: Vous pouvez retrouver les produits de Martine Hainaut en vente sur le site ecobioplus.fr. Elle a également sorti un livre où elle révèle toutes ses astuces écologiques et économiques. Il s'appelle « Les bonnes utilisations du bicarbonate de soude et de l'ortie ».
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2: Chaque jour, un brin de culture générale sur le monde digital. Internet est un lieu dangereux. Et ce n'est pas cet épisode qui va vous faire penser le contraire. Aujourd'hui, dans Daily Binary, on va parler de phishing.
3: Le phishing, ou hameçonnage en bon français, est le principal moyen utilisé par les cybercriminels de tous bords pour dérober vos précieuses informations, qu'elles soient personnelles et ou bancaires.
2: Le mode opératoire est très simple. Vous allez être contacté par message électronique, par SMS ou encore par téléphone, sauf qu'à l'inverse de la personne de confiance à laquelle vous pensiez avoir affaire, il va en réalité s'agir d'un vilain imposteur.
3: Vos informations personnelles vont alors être directement utilisées ou revendues à d'autres escrocs pour mener diverses actions frauduleuses, allant du piratage de votre compte, de la récupération de vos identifiants bancaires, voire même jusqu'à l'usurpation de votre identité.
2: Alors oui, tout ça paraît à juste titre assez inquiétant, il faut se l'avouer. Mais pour s'en prémunir, il existe des moyens assez simples que nous allons ici, dans notre immense gentillesse, vous dévoiler.
3: Déjà, l'offre en elle-même. Si elle vous paraît un minimum alléchante ou fantaisiste, méfiez-vous-en. L'adresse mail aussi, s'il s'agit d'un courrier électronique. Si elle paraît un peu suspecte, passez votre chemin. Surtout si elle contient une pièce jointe. Ne l'ouvrez sous aucun prétexte. En définitive, méfiez-vous en premier et répondez après. De toute façon, la plupart des sites gouvernementaux ou bancaires diffusent régulièrement des messages de prévention, donc n'hésitez pas à les consulter pour vous prévenir de toute malversation.
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3: sur le monde digital.

0: Bonjour à tous, à la une de l'actualité, François-Noël Buffet sera le nouveau défenseur des droits. La nomination du sénateur LR a été validée par les commissions des lois du Parlement avec 43 voix pour et 39 contre. Sa candidature a été critiquée par la gauche et une partie du monde associatif, mais l'opposition n'a pas atteint le seuil nécessaire pour l'empêcher. L'ancien ministre délégué à l'Intérieur va donc prendre la tête de cette institution chargée de protéger les droits et libertés. Du changement à la tête de SNCF Voyageurs, le PDG Christophe Fanichet va quitter ses fonctions après plus de 6 ans à la direction de la filiale. Le patron de la SNCF, Jean Castex, annonce une nouvelle organisation avec deux dirigeants. Laurent Trevisani prendra la présidence du conseil d'administration et Jean-Aimé Mougenot deviendra directeur général. Le syndicat national des professionnels infirmiers soutient la recommandation de la Haute Autorité de Santé d'instaurer une obligation vaccinale contre la grippe pour les professionnels de santé en contact avec des personnes âgées ou vulnérables. Le syndicat estime qu'il faut mieux protéger les habitants et appelle aussi à faciliter l'accès aux vaccins dans les services hospitaliers. Aujourd'hui, seuls 20% des soignants seraient vaccinés contre la grippe. Les plages du débarquement bientôt classées au patrimoine mondial de l'UNESCO. La Normandie attend la décision de l'organisation internationale qui doit se prononcer entre le 24 et le 27 juillet. Le dossier concerne plusieurs plages et sites historiques. Cette reconnaissance pourrait renforcer le tourisme mémoriel alors que près de 1,8 million de visiteurs se sont rendus sur ces sites en 2025. L'intelligence artificielle devient un nouvel outil pour les prédateurs sexuelle d'enfants. C'est en tout cas l'alerte lancée par la police criminelle allemande dans un rapport publié ce mardi. Plus de 20 000 victimes ont été recensées en 2025 avec une hausse des abus en ligne. Les enquêteurs pointent notamment le rôle de l'IA qui permet de créer de fausses identités et de faciliter la manipulation des mineurs sur Internet. Et enfin, les réservations pour cet été sont en hausse en France, une annonce du gouvernement. Les indicateurs repassent au vert. Julie Pierret.
1: Oui, les réservations d'ici à la fin septembre devraient progresser de 1 à 5% par rapport à l'an dernier, aussi bien pour les touristes français qu'étrangers. Le gouvernement met en avant une forte dynamique de certaines clientèles internationales. Les réservations de voyageurs mexicains, par exemple, augmentent de 21%, celles des Australiens de 20% et celles des Sud-Coréens de 16%. Le ministre des PME et du commerce attribue aussi ses bons résultats à plusieurs facteurs. La réouverture de Notre-Dame de Paris, l'extension de Disneyland Paris avec l'univers de la Reine des Neiges, mais aussi des grands

0: 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Paroles de nos aînés. Une petite pensée sur le chocolat et le chewing-gum.
1: C'était encore la guerre. Les Américains sont venus, qui nous ont donné du chocolat et du chewing-gum. C'était une belle surprise. Ils ne sont pas restés longtemps, hein, parce qu'il fallait continuer leur chemin. Et après, y a eu la bombe chez nous, la V1, il y a eu des morts, il y a eu beaucoup de dégâts dans les maisons. C'était la guerre. Mais avant, on avait pendant 3 mois un couple de la famille qui a dû partir de chez eux à cause de la guerre, toujours. Ils ne savaient pas où aller et qui ont vécu chez nous pendant 3 mois. C'était comme ça, c'était la guerre.
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2: C'est un endroit qui ressemble à la Louisiane, à l'Italie.

0: Bonjour à tous, à la une de l'actualité, François-Noël Buffet sera le nouveau défenseur des droits. La nomination du sénateur LR a été validée par les commissions des lois du Parlement avec 43 voix pour et 39 contre. Sa candidature a été critiquée par la gauche et une partie du monde associatif, mais l'opposition n'a pas atteint le seuil nécessaire pour l'empêcher. L'ancien ministre délégué à l'Intérieur va donc prendre la tête de cette institution chargée de protéger les droits et libertés. Du changement à la tête de SNCF Voyageurs, le PDG Christophe Fanichet va quitter ses fonctions après plus de 6 ans à la direction de la filiale. Le patron de la SNCF, Jean Castex, annonce une nouvelle organisation avec deux dirigeants. Laurent Trevisani prendra la présidence du conseil d'administration et Jean-Aimé Mougenot deviendra directeur général. Le syndicat national des professionnels infirmiers soutient la recommandation de la Haute Autorité de Santé d'instaurer une obligation vaccinale contre la grippe pour les professionnels de santé en contact avec des personnes âgées ou vulnérables. Le syndicat estime qu'il faut mieux protéger les habitants et appelle aussi à faciliter l'accès aux vaccins dans les services hospitaliers. Aujourd'hui, seuls 20% des soignants seraient vaccinés contre la grippe. Les plages du débarquement bientôt classées au patrimoine mondial de l'UNESCO. La Normandie attend la décision de l'organisation internationale qui doit se prononcer entre le 24 et le 27 juillet. Le dossier concerne plusieurs plages et sites historiques. Cette reconnaissance pourrait renforcer le tourisme mémoriel alors que près de 1,8 million de visiteurs se sont rendus sur ces sites en 2025. L'intelligence artificielle devient un nouvel outil pour les prédateurs sexuels d'enfants. C'est en tout cas l'alerte lancée par la police criminelle allemande dans un rapport publié ce mardi. Plus de 20 000 victimes ont été recensées en 2025 avec une hausse des abus en ligne. Les enquêteurs pointent notamment le rôle de l'IA qui permet de créer de fausses identités et de faciliter la manipulation des mineurs sur Internet. Et enfin, les réservations pour cet été sont en hausse en France. Une annonce du gouvernement. Les indicateurs repassent au vert. Julie Pierret.
1: Oui, les réservations d'ici à la fin septembre devraient progresser de 1 à 5% par rapport à l'an dernier, aussi bien pour les touristes français qu'étrangers. Le gouvernement met en avant une forte dynamique de certaines clientèles internationales. Les réservations de voyageurs mexicains, par exemple, augmentent de 21%, celles des Australiens de 20% et celles des Sud-Coréens de 16%. Le ministre des PME et du Commerce attribue aussi ses bons résultats à plusieurs facteurs. La réouverture de Notre-Dame de Paris, l'extension de Disneyland Paris avec l'univers de la Reine des Neiges, mais aussi des grands événements organisés en métropole comme le Tour de France et les concerts de Céline Dion à l'automne prochain.
0: Merci Julie, c'est la fin de ce flash. Excellent.
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4: Il est littéralement impossible que vous soyez passé à côté si vous fréquentez ne serait-ce qu'un minimum les milieux malfamés du virtuel, de l'internet ou même du monde dans son ensemble. Le mot « geek ». Il est utilisé à tort et à travers pour tout et n'importe quoi, et donc forcément personne ne sait vraiment ce qu'il veut dire ni d'où il vient. Et c'est pour ça qu'aujourd'hui, dans Daily Binary, on avait envie de revenir un peu dessus.
5: Déjà, comme vous devez vous en douter, le mot « geek » est un anglicisme. Un anglicisme qui ne possède pas vraiment d'équivalent en bon français. Après, si on jette un coup d'œil du côté du Québec, on y utilise parfois le terme de « technomane », c'est-à-dire, je cite, « une personne dont le principal centre d'intérêt réside dans l'informatique, les nouvelles technologies et Internet ». Pour les définitions, on va dire un peu plus officielles, elles se rapportent d'un côté de l'Atlantique à une personne ayant un intérêt poussé pour les ordinateurs, et de l'autre à une personne intelligente mais peu populaire et dotée de peu de sens de la coquetterie. Et chez nous, le Larousse parle d'un fan d'informatique, de science-fiction, de jeux vidéo. Bon, en bref, personne n'est vraiment d'accord, même si globalement, on voit un peu à quoi on fait référence.
4: Après, si on remonte un peu dans le temps, on se rend compte qu'à la fin du 19e siècle, le mot « geek », qui s'écrivait alors « gawk » ou « gawk » ou encore « gawky », désignait littéralement un fou, un inculte ou un dupe. Au milieu du XXe siècle, ce terme était plus employé pour désigner des étudiants considérés comme étant trop impliqués dans leur travail. D'où le fait que « geek » désignait surtout des informaticiens dans les années 70 et 80.
5: Bon, tout ça pour dire qu'un « geek », même dans les définitions officielles, ça veut un peu tout dire et n'importe quoi, et que c'est pas mal dépendant de l'image dont se fait à un instant précis de quelqu'un passionné par tous les trucs pas forcément communs en société, quelqu'un de cool, quoi.
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1: Avec Samuel Gruffaz, ambassadeur à Rocha, le mot imposé est aujourd'hui climat.
2: Le mot climat, ouais, j'ai l'impression qu'il a tellement été utilisé en fait dans les médias que c'est le climat, le dérèglement climatique, le réchauffement climatique, que on a l'impression que c'est quelque chose de gros, mais qui finalement est assez loin de notre quotidien tant qu'on n'a pas des catastrophes climatiques dans notre ville, comme il peut y avoir en Afrique ou à d'autres endroits du monde. On a du mal à avoir une implication concrète de ce que c'est le climat à part la pluie. Après, le mot climat est directement une connotation plus scientifique. Où du coup, on va regarder un peu d'un point de vue neutre le temps et de comment il évolue, et notamment le réchauffement climatique. C'est le climat qui se réchauffe.
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L'essentiel de l'actualité, la vague de chaleur touche à sa fin. Météo France annonce qu'à partir de ce mercredi matin à 6h, plus aucun département français ne sera placé en vigilance orange canicule. Les températures vont progressivement redescendre, même si une chaleur importante reste attendue localement dans certaines régions. Deux sapeurs-pompiers sont morts ce mardi en intervenant sur un incendie près de l'aéroport de Bordeaux-Mérignac en Gironde. Le ministre de l'Intérieur, Laurent Nunez, a annoncé leur décès, précisant qu'ils avaient perdu la vie en combattant un incendie de bâtiment. Le feu s'était déclaré en début d'après-midi à partir d'un départ de broussailles. Les circonstances exactes du drame restent à déterminer. Le procès en appel de Cédric Jubilard est reporté. Prévu en septembre prochain, il se tiendra finalement au premier semestre 2027. La cour d'appel de Toulouse justifie cette décision par la poursuite de l'enquête après les aveux de l'accusé sur la mort de son épouse Delphine et la découverte de ses ossements. Cédric Jubilard avait été condamné en première instance à 30 ans de réclusion criminelle pour meurtre sur conjoint. Le Parlement a définitivement adopté une réforme du sport professionnel. Elle vise notamment à encadrer les dérives dans le football. Le texte renforce le pouvoir des fédérations, prévoit de lutter contre la multipropriété des clubs et doit apporter davantage de contrôle dans un secteur marqué ces dernières années par les tensions autour des droits télévisés. À Orléans, un doctorant iranien condamné en appel à 18 mois de prison ferme pour apologie du terrorisme. Mohamed Salih a été poursuivi après avoir dédié sa thèse à l'ancien guide suprême iranien Ali Khamenei lors de sa soutenance, interrompue par l'université. Il a aussi été condamné pour des menaces envers le président de l'établissement. Le doctorant reste en détention et sera interdit de territoire pendant 5 ans. L'Union européenne a décidé de supprimer définitivement une subvention de 2 millions d'euros destinée à la Biennale de Venise. En cause, la présence de la Russie à l'édition 2026, après plusieurs années d'absence liées à la guerre en Ukraine. Bruxelles estime que les événements financés par l'argent européen doivent défendre les valeurs démocratiques. Et puis on termine par un mot sport avec du tennis et le tennis féminin qui instaure désormais des tests de genre. Le WTA va imposer à toutes les joueuses du circuit un dépistage génétique du sexe biologique pour pouvoir participer au tournoi. L'instance explique de son côté vouloir préserver l'équité sportive, une décision qui intervient après des mesures similaires déjà prises en athlétisme, mais aussi par le Comité international olympique. Voilà pour l'essentiel de l'actualité. Bonne soirée à tous. 90.

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1: Ma grand-mère était morte. Il fallait retourner chez ma grand-mère de ma mère. Hein. Et là, c'était à Schwintratzheim. Et bien là, j'ai connu qu'il y avait deux trucs très différents. Hein. Il y avait une école pour les catholiques et une école pour les protestants. Une église française pour les protestants et une église aussi pour les catholiques. Et durant toutes ces années scolaires, j'ai connu que des gens protestants parce qu'il y avait une grande différence entre les deux. Hein. À un moment donné, j'ai dit, mais écoutez, ce monsieur-là, maman, qui c'est ? Elle me dit, oh, c'est un catholique ? Et alors, non, il faut que tu te souviens que tu es protestant. Bon, ben d'accord, et puis après, un peu plus tard, j'ai eu des copains, et justement, j'ai eu des copains catholiques. Et là, c'était le drame. Hein. Pas du côté de mes parents, mais du côté du gars qui était catholique. Hein. Alors, comme ça, on faisait des petites sorties, il venait chez nous, et moi j'allais chez lui, et la famille était bien aussi. Mais qu'est-ce qu'il y avait comme haine, une vraie haine, hein. Vous direz que jusqu'à 14 ans, je n'ai pas connu le gars qui était catholique, il était un gars très bien. Et après, bon, ben, on s'est quand même un peu plus ou moins rapprochés et on a fait notre vie chacun de son côté, là. Moi, je ne fais aucune différence entre les catholiques et les protestants. Ils sont tous, ils croient au bon Dieu et c'est tout, hein. Qu'est-ce que ça veut dire qu'être catholique, que l'un c'est mieux que l'autre? Ça n'existe pas, ça.
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1: L'essentiel de l'actualité, la vague de chaleur touche à sa fin. Météo France annonce qu'à partir de ce mercredi matin à 6h, plus aucun département français ne sera placé en vigilance orange canicule. Les températures vont progressivement redescendre, même si une chaleur importante reste attendue localement dans certaines régions. Deux sapeurs-pompiers sont morts ce mardi en intervenant sur un incendie près de l'aéroport de Bordeaux-Mérignac en Gironde. Le ministre de l'Intérieur, Laurent Nunez, a annoncé leur décès, précisant qu'ils avaient perdu la vie en combattant un incendie de bâtiment. Le feu s'était déclaré en début d'après-midi à partir d'un départ de broussailles. Les circonstances exactes du drame restent à déterminer. Le procès en appel de Cédric Jubilard est reporté. Prévu en septembre prochain, il se tiendra finalement au premier semestre 2027. La cour d'appel de Toulouse justifie cette décision par la poursuite de l'enquête après les aveux de l'accusé sur la mort de son épouse Delphine et la découverte de ses ossements. Cédric Jubilard avait été condamné en première instance à 30 ans de réclusion criminelle pour meurtre sur conjoint. Le Parlement a définitivement adopté une réforme du sport professionnel. Elle vise notamment à encadrer les dérives dans le football. Le texte renforce le pouvoir des fédérations, prévoit de lutter contre la multipropriété des clubs et doit apporter davantage de contrôle dans un secteur marqué ces dernières années par les tensions autour des droits télévisés. À Orléans, un doctorant iranien condamné en appel à 18 mois de prison ferme pour apologie du terrorisme. Mohamed Salih a été poursuivi après avoir dédié sa thèse à l'ancien guide suprême iranien Ali Khamenei lors de sa soutenance, interrompue par l'université. Il a aussi été condamné pour des menaces envers le président de l'établissement. Le doctorant reste en détention et sera interdit de territoire pendant 5 ans. L'Union européenne a décidé de supprimer définitivement une subvention de 2 millions d'euros destinée à la Biennale de Venise. En cause, la présence de la Russie à l'édition 2026, après plusieurs années d'absence liées à la guerre en Ukraine. Bruxelles estime que les événements financés par l'argent européen doivent défendre les valeurs démocratiques. Et puis on termine par un mot sport avec du tennis et le tennis féminin qui instaure désormais des tests de genre. Le WTA va imposer à toutes les joueuses du circuit un dépistage génétique du sexe biologique pour pouvoir participer au tournoi. L'instance explique de son côté vouloir préserver l'équité sportive, une décision qui intervient après des mesures similaires déjà prises en athlétisme, mais aussi par le Comité international olympique. Voilà pour l'essentiel de l'actualité. Bonne soirée à tous.
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4: Missionnaire en Nouvelle-Calédonie, Philadelphe Delorme y découvre la réalité tragique de la lèpre. Alors qu'il visite ce qui est présenté comme une léproserie, il se rend compte de la situation d'abandon dont sont victimes les malheureux malades et qui se retrouve jusque dans le nom du lieu, à Atua, signifiant « c'est fini ». La graine est semée, mais le pasteur ne sait pas encore que ce défi deviendra le combat de sa vie et qu'il n'aura jamais aussi bien porté son singulier prénom, Philadelphe voulant dire « qui aime son frère, sa sœur » en grec ancien. Philadelphe Delorme est né en 1869 dans le Gard. Sa jeunesse est marquée par deux souvenirs. Le premier est le dévouement dont peut faire preuve sa mère à l'égard de l'une de ses sœurs qui est restée paralysée toute sa vie. Et le second est la dureté qui caractérisait l'éducation de son père devenu méthodiste et dont il sera libéré en étant placé au collège protestant de Sainte-Foy. Convaincu de sa vocation pastorale dès son enfance, Philadelphe Delorme décide de rejoindre la faculté libre de Genève à l'âge de 19 ans pour y poursuivre des études de théologie. En parallèle, il s'engage avec l'Union chrétienne de jeunes gens et y prend ses premières responsabilités avant de partir réaliser différents stages. À Bâle, il rejoint l'Église française en octobre 1891 et il fait là-bas la connaissance de Madeleine Cousin qu'il épouse au printemps de l'année suivante. Les études pastorales terminées, le couple s'installe à Florac puis Marseille, mais rapidement l'appel missionnaire va se faire sentir. Philadelphe Delorme n'y est pas insensible, mais il a à cette époque un enfant de 3 ans et un autre de 13 mois, et il se demande si un tel projet est bien raisonnable. Finalement, la Société des Missions Évangéliques de Paris lui propose de partir à Marais, en Nouvelle-Calédonie. Il accepte, le départ est prévu pour le mois de décembre 1897. À peine arrive-t-il sur place qu'il lui est demandé d'établir un rapport sur la situation des missions dans l'archipel. Philadelphe Delorme s'exécute et il réalise de nombreux voyages qui lui permettent de prendre conscience de la détresse des Kanaks sur place. Leurs conditions de vie sont difficiles, ils sont pauvres et l'alcool et les maladies les déciment. Le missionnaire va tout particulièrement être interpellé par la situation des lépreux. Il réussit à mettre au point une préparation à base d'huile d'olive et de cholmugra qui permet de soulager leurs souffrances et lorsqu'il quitte l'île en 1910, on lui délivre ce beau message de reconnaissance de leur part. Nous voulons aussi vous dire merci parce que vous nous avez aimés. Philadelphe Delorme s'installe près de Lausanne avec sa famille, mais il n'oublie pas les lépreux pour autant. Il continue d'envoyer des colis de potions en Nouvelle-Calédonie et il parle de leur situation dans des conférences. En 1922, un riche mécène américain prend contact avec lui car il veut monter une œuvre pour les lépreux en France. Philadelphe Delorme perçoit cette rencontre comme un signe divin alors même que cette idée commençait à le travailler depuis quelque temps. La concrétisation du projet ne sera pas une mince affaire, mais par la grâce de Dieu, il est en mesure d'acheter et de transformer la chartreuse de Valbonne, un ancien monastère, en léproserie en 1929. Philadelphe Delorme prend sa retraite à la fin de l'année 1935 et s'en va vivre sur la Côte d'Azur. Il retourne néanmoins à Valbonne à la fin de la Seconde Guerre mondiale et y meurt en novembre 1947. Il est enterré dans le cimetière du Cloître, et sur sa tombe sont gravées ces paroles de l'apôtre Paul qui font écho à son propre ministère auprès des lépreux. Nul ne vit pour lui-même. Alors qu'il sillonne la France pour acheter un bâtiment à transformer en léproserie, Philadelphe Delorme essuie de nombreux refus. Nous pouvons alors nous émerveiller de voir comment Dieu a conduit les choses. En octobre 1925, lorsqu'il visite la chartreuse de Valbonne, il est convaincu d'avoir trouvé le bon endroit. Seulement, son prix de vente est 10 fois supérieur aux ressources que son mécène américain mettait à sa disposition. La propriétaire ne trouvant pas d'acquéreur, une vente aux enchères est organisée. Alors que de nombreux acheteurs potentiels s'étaient fait connaître, le pasteur se trouve étrangement être le seul présent à la séance. Une somme ridiculement faible lui suffit alors pour acquérir l'ancien monastère et continuer son œuvre. 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
1: Quand je vieillis, les souvenirs me reviennent de nouveau. Quand les écoles étaient fermées, j'allais avec des copains, on se promenait en forêt. Et qu'est-ce qu'on a trouvé? Un dépôt de munitions. Il y avait des fusées. Donc, comme on n'avait pas de revolver pour tirer les fusées, on mettait un clou et puis on les tapait contre un rocher. Et puis c'était à mon tour d'envoyer une fusée en l'air. Et puis ça a bien réussi, la fusée, elle avait couleur rouge, je me rappelle encore. Et puis ça dépassait la cime des branches des arbres. Et une minute plus tard, même pas, on a entendu un avion qui est venu et qui a survolé la région. Et on a entendu tirer à la mitraillette. On avait pensé qu'il tirait sur nous. Mais le lendemain, on a lu dans le journal, on a appris que cet avion a pu mitrailler tout un convoi d'Allemands qui était caché dans la forêt. Maintenant, ça m'est revenu de nouveau. Et moi, je crois que même on pourrait mériter une médaille en chocolat maintenant pour le boum.
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0: comme si j'avais l'habitude de tout ça.
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0: 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Avec Annanciel, artiste auprès des enfants, le mot imposé du jour est « enfant ».
1: Je vis avec eux tout ce que j'aurais jamais pensé vivre, en fait. Je vis des moments tellement précieux. Je pensais pas, justement, trouver autant de plaisir à faire ce que je fais actuellement en leur partageant la bonne nouvelle. Pendant que j'étais enseignante, il y avait beaucoup de choses qui me frustraient de pas pouvoir leur dire dans ma classe. Et là, ce que j'aime, c'est leur partager la vérité de la Bible, la vérité de ce que dit Dieu, et de voir leurs yeux tout d'un coup, waouh, saisir une vérité spirituelle qui va changer leur façon de raisonner, mais aussi leur choix. Les enfants, j'aime aussi avec eux rêver sur le ciel, quelle sera notre vie après la mort. J'aime quand ils me posent des questions, est-ce qu'il y aura tel animal ? J'aime beaucoup ces moments où pour eux, c'est facile de se projeter, en fait, beaucoup plus que nous, des fois. J'aime ces moments où je les croise dans l'église. Ils viennent juste me faire un câlin, ils me disent rien, mais ils me voient, ils viennent vers moi, ils me font un câlin. J'aime beaucoup ces moments-là. Les enfants, j'aime aussi quand ils vivent un moment intense avec Dieu, dans la présence de Dieu. Quand on a le calme dans une salle où il y a 100 enfants, où on est en train de vivre un moment magique dans la présence de Dieu, ça, on peut pas le fabriquer. On peut pas fabriquer un moment où les enfants, ils sont comme sur la pointe des pieds, pas vouloir déranger un moment qu'on est en train de vivre. C'est aussi beaucoup des prénoms d'enfants que j'ai dans ma tête. Ces enfants qui sont arrivés, des fois, introvertis, timides, n'osant pas s'exprimer devant les autres, et puis qui, un jour, prennent la parole et qui parlent devant tout le monde, ou alors ils osent, par exemple, danser sur scène. J'aime beaucoup le chemin en fait, avec les enfants, de voir comment ils évoluent et comment la présence de Dieu aussi les change.
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1: Je suis née à Wissembourg. C'est au nord de l'Alsace. Et on était 6 filles et un garçon en famille. Et mon frère, il était le chef de famille. Alors, et mon frère, il voulait toujours nous commander, nous dire, tu fais ci, tu fais ça, tu fais ci, tu fais ça. Oh, et moi qui aimais faire le contraire, eh ben, il fallait bien que je me défende. Et parce que lui, il voulait commander. Et moi, j'acceptais pas. Je dis, tu es aussi fautif que moi. Si on fait des bêtises, tu les fais aussi avec. Ah, alors il répondait pas, et puis il nous laissait faire. Ah, je dis bon, merci, c'est tout.
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4: Aujourd'hui, dans Daily Binary, on va à nouveau parler de YouTube. Après avoir remonté le temps jusqu'aux origines de la plateforme, il est désormais l'heure de laisser la place aux vidéos les plus populaires.
3: Cette fois-ci, on s'attend à voir une vidéo de bonne qualité, et le peu qu'on puisse dire, c'est qu'on ne va pas être déçu. Car la quasi-totalité des plus grosses vidéos sont des clips de musique avec des budgets astronomiques investis dedans.
4: Pour laisser un peu de suspense, remontons un peu le temps pour voir quelle vidéo était la plus vue à chaque époque. L'une des premières à occuper la plus haute place du podium entre 2010 et 2012 était le clip de Justin Bieber, Baby. Elle a ensuite été dépassée par le fameux Gangnam Style de l'artiste sud-coréen Psy, qui devient la première vidéo à franchir le cap du milliard de vues. Ce que succèdent ensuite See You Again et Despacito.
3: Cette dernière a battu tous les paliers de 4 à 7 milliards de vues avant de se faire rattraper et complètement exterminée par la vidéo la plus populaire de toute l'histoire de YouTube, des enfants qui font une danse déguisée en requin sur une musique que je qualifierais de sacrément désagréable.
4: Cette vidéo culmine en fin 2021 à plus de 10 milliards de vues et tourne sans aucun doute en boucle dans la tête de millions de personnes complètement traumatisées après son visionnage et dont le seul moyen de s'en sortir est de regarder une nouvelle fois la vidéo, probablement la raison de son succès phénoménal.
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2: 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Aujourd'hui, dans Daily Binary, on va faire un retour sur les différentes générations de la téléphonie mobile. 3G, 4G, 5G, on les entend presque tous les jours, mais que veulent dire ces termes exactement ?
3: Tout commence dans les années 70 avec l'avènement de la création qui changera à tout jamais la face de l'humanité, le téléphone portable. Rendez-vous compte, il est désormais possible de passer et recevoir des appels n'importe où que vous soyez, à condition évidemment d'avoir du réseau. La 1G se développe en France dans les années 80. Elle permet uniquement d'émettre et de recevoir des appels, mais elle est assez coûteuse pour l'utilisateur.
2: 10 ans plus tard, une nouvelle révolution dans le monde de la téléphonie. Il est désormais possible d'envoyer et de recevoir des SMS. Cela peut nous sembler si loin avec tout ce qu'il est possible de faire dans le monde en ce moment, mais à l'époque, c'était un véritable bouleversement. Dans les années 90, c'est le début de la 2G.
3: Vient ensuite ce qui marquera à jamais une fracture entre le monde d'avant et le monde d'après, l'apparition de la 3G. Là, on ne parle plus uniquement d'appels ou de SMS, il est carrément possible d'aller sur Internet depuis son téléphone et d'avoir ainsi accès à toutes les applications possibles et imaginables. E-mail, discussions instantanées, vidéos, jeux en ligne, tout a un univers à explorer et à construire. Les années 2000 voient le lancement de la 3G en France.
2: Les générations d'après ne verront pas forcément de grandes améliorations. Pour la 4G, on parle d'Internet très haut débit et la 5G d'Internet ultra haut débit. Cela améliore globalement les performances, mais ne révolutionne pas vraiment l'utilisation qu'on en fait. On aura juste des vidéos de meilleure qualité ou des téléchargements de jeux plus rapides. Mais rien de très spectaculaire en comparaison des anciennes générations. À un rythme d'une génération tous les 10 ans, on se demande comment les développeurs du numérique réussiront à nous impressionner avec la 6G prévue déjà d'ici 2030.
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1: Nous étions donc occupés par les Allemands. Ça, toute l'Alsace. Mais Erstein avait un privilège. Ils ont reçu, je dis maintenant, un bourgmestre à Aisne, celui qui remplaçait le maire. Et l'autre, le maire français, je dis maintenant, il était déjà longtemps maire d'Erstein. Et celui-là l'a remplacé. L'Allemand était alors maire d'Erstein. Et lorsque ces deux maires se sont rencontrés dans la rue, l'Allemand a dit « Bonjour, monsieur le maire ». Et le Français a dit « Guten Tag, Herr Bürgermeister ».
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1: Mesdames, mesdemoiselles, messieurs, je me réjouis d'apporter un peu de clarté à l'orée d'une journée déjà si lumineuse.
2: Commençons par une entrée en matière. Pour expliquer certaines petites choses à nos nouveaux amis. Non, je veux simplement vous faire partager quelques-unes de mes idées, comme ça, au fur et à mesure qu'elles me viennent.
3: Ladies and gentlemen, peaceful people, madame et messieurs,

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1: C'est en Afrique que se trouvent la plupart des personnes souffrant de la faim.
0: Bonjour Nicolas.
2: Bonjour Gladys.
0: Alors une bonne nouvelle, aujourd'hui, la faim recule dans le monde, en tout cas selon les chiffres de l'Organisation des Nations Unies pour l'alimentation et l'agriculture.
2: Oui, c'est vrai, les prévisions pour l'année 2015 ont été dévoilées par la FAO, l'Organisation des Nations Unies pour l'alimentation et l'agriculture, et ces chiffres sont encourageants. La faim recule dans le monde, mais il y a un mais. 795 millions de personnes souffrent encore de sous-alimentation chronique. Donc si de nombreux progrès ont été réalisés, il reste encore du chemin à parcourir.
0: Et ce sera une véritable bonne nouvelle quand plus personne ne souffrira de la faim.
2: Il y a encore une personne sur neuf aujourd'hui qui n'a pas accès à une nourriture suffisante pour être en bonne santé et mener une vie active. La faim et la malnutrition constituent ainsi le risque sanitaire mondial le plus important, plus que le sida, le paludisme et la tuberculose réunis.
0: Et alors quand on parle de la faim dans le monde, on pense tout d'abord aux pays africains, mais n'est-ce pas un peu réducteur ?
2: Certains pays africains ont encore de nombreux défis à relever pour protéger leur population de la sous-alimentation. Mais lorsque l'on regarde un peu plus précisément où se trouvent les personnes qui souffrent de la faim, il est intéressant de noter que la très grande majorité d'entre elles se concentrent non pas en Afrique, mais en Asie. L'idée reçue selon laquelle c'est en Afrique que se trouveraient la plupart des personnes souffrant de la faim est battue en brèche par les chiffres.
0: Alors justement, est-ce qu'on connaît précisément la répartition géographique des personnes qui souffrent de la faim dans le monde ?
2: Oui, les chiffres sont toujours instructifs. Sur les 795 millions de personnes sous-alimentées dans le monde, 224 seulement, si on peut dire, vivent en Afrique. A l'inverse, l'Asie compterait quant à elle 506 millions de personnes sous-alimentées, soit environ les deux tiers des personnes se trouvant en situation d'insécurité alimentaire dans le monde.
0: Effectivement, ça donne une autre perspective et qui finalement semble assez logique, si on peut dire, puisque l'Asie est la région la plus peuplée du monde.
2: Oui, tout à fait. Ces chiffres ont du sens en tant que tels, mais il peut aussi être intéressant de les rapporter à la population totale des différents pays ou continents. Ainsi, avec pas moins de 195 millions de personnes souffrant de la faim, l'Inde se place tristement en tête du classement. Elle détient à elle seule presque autant de personnes sous-alimentées que l'ensemble du continent africain. Mais en même temps, comme vous le rappeliez, c'est assez logique puisque la population totale de l'Inde est sensiblement la même que celle du continent africain dans son ensemble. Cette approche permet alors de relativiser un peu les chiffres présentés précédemment, mais elle n'enlève rien au fait que les deux tiers des personnes qui souffrent de la faim se trouvent en Asie et non pas en Afrique, comme bien souvent on pourrait le penser.
0: C'est sûr, et on dit souvent qu'une idée reçue a toujours un fond de vérité. Alors d'où vient celle qui dit que c'est en Afrique que se trouvent la plupart des personnes souffrant de la faim ?
2: Plusieurs raisons pourraient être avancées. L'Afrique est sujette à plus de situations extrêmes et de crises alimentaires dues aux guerres ou aux événements météorologiques. Or, en général, ce sont ces situations catastrophiques qui sont le plus présentes dans les médias et dans les communications des ONG actives dans l'aide alimentaire d'urgence. Ce n'est pas mal en soi. Ces populations ont justement plus que jamais besoin de notre aide. Mais à terme, cette surreprésentation médiatique, elle peut aussi déformer notre perception de la réalité et nous faire croire que c'est en Afrique que se trouve la plupart des personnes souffrant de la faim.
0: Alors deux idées à retenir sur ce sujet, c'est tout d'abord qu'il y a encore une personne sur neuf qui souffre de la faim dans le monde et les deux tiers de ces personnes se trouvent en Asie et non pas en Afrique comme on pourrait le penser. 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
0: Bonjour Nicolas.
2: Bonjour Gladys.
0: Alors la colonisation, c'est encore un sujet. Est-ce qu'on peut commencer par préciser exactement quand on évoque la colonisation ?
2: Pour en rester à une explication complexe, on peut définir la colonisation de populations qui s'en vont contrôler d'autres territoires. Si ce phénomène est très ancien, c'est au XIXe siècle qu'il connaît un renouveau avec ce que l'on partage du monde, les sciences européennes. Plus encore que le sujet de la colonisation lui-même, c'est la question d'un héritage qui fait débat et qui fait encore parfois mic.
0: Mais pour beaucoup, la colonisation est responsable du sous-développement. Comment fondent-ils ce discours ?
2: Qui est assez pas, effectivement, quand on parle du legs. Un historien du nom de Walter Rodney a participé à la populariser, notamment avec un ouvrage qui a fait date lors de sa sortie en 1972 et qui s'appelle « L'Europe sous-développa l'Afrique ». L'idée claire est que le retard de l'Afrique est en totalité dû au comportement des Occidentaux, et en particulier des Européens. Il cherchait alors à expliquer comment le commerce des esclaves, le colonialisme et le néocolonialisme ont volé à l'Afrique son développement.
0: Ce qui n'est pas tout à fait faux.
2: Pas complètement, mais il faudrait peut-être le relativiser un peu, je m'explique. Il faudrait effectivement être de mauvaise foi pour dire que la colonisation n'a eu aucune incidence sur les pays qui en ont été victimes. Pour autant, certaines études appellent à la prudence. On peut penser notamment au travail de l'historien Paul Béroc qui relativise l'idée très répandue selon laquelle la domination coloniale a abouti au pillage de l'Afrique en soulignant que le développement de l'Europe s'est avant tout fait à partir de matières premières d'origine européenne. D'autres économistes tempèrent aussi en attirant l'attention sur le fait qu'à la fin de la période coloniale, le revenu par habitant en Afrique était supérieur à celui en Asie.
0: La colonisation ne serait alors pas tellement responsable du sous-développement de l'Afrique ?
2: Il ne s'agit pas de nier les effets qu'aurait pu avoir la colonisation, mais l'idée est de mieux les comprendre et de mieux les mesurer. Et si à certains égards la colonisation a pu handicaper le développement de l'Afrique, en raison notamment du fait que le prix des produits était fixé par la métropole par exemple, il semblerait que davantage encore le problème de la colonisation est qu'elle n'a pas permis aux territoires occupés de s'équiper pour faire face à la concurrence et pour s'émanciper de la tutelle coloniale. C'est ainsi que depuis leur indépendance, il y a 50 ans, les différents pays africains n'ont dans leur ensemble pas réussi à décoller économiquement.
0: Alors quel bilan on peut faire pour conclure ?
2: Donc l'idée d'un pillage de l'Afrique est à relativiser. Pour autant, la colonisation a une part de respect sur l'Afrique, peut-être davantage dans ce qu'elle a laissé, d'ailleurs comme héritage au continent, que dans ce qu'elle a été en elle. Et si sa responsabilité doit être reconnue, il y en a d'autres qu'il ne faut pas forcément passer sous silence. On peut penser notamment au néocolonialisme national de nos jours, mais aussi à la responsabilité que les Africains eux-mêmes peuvent avoir désormais dans la situation de leur continent.
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0: Bonjour à tous et bienvenue dans votre rendez-vous hebdomadaire Une Star, Une Foi, l'émission qui parle de spiritualité et de célébrité. Aujourd'hui, pour ce nouveau numéro, je vais vous parler de l'acteur américain le plus bankable de sa génération, Chris Pratt. Et commençons sans plus attendre par une petite rétrospective de sa carrière d'acteur. Christopher Michael Pratt, de son nom complet, naît le 21 juin 1979 à Virginia dans le Minnesota et il grandit à Lake Stevens dans l'état de Washington. Contrairement à d'autres acteurs, c'est par hasard qu'il entre dans le milieu du cinéma. En effet, la comédie n'a jamais été une passion ou une vocation. Plus jeune, il ne savait absolument pas quoi faire de sa vie, mais était déjà persuadé d'une chose, c'est qu'il gagnerait beaucoup d'argent et qu'il serait célèbre. Devant ou pas, en tout cas, sur ce point-là, il a vu juste. Pourtant, il en a fait du chemin pour devenir la personne qu'il est aujourd'hui. Abandonnant les études très rapidement, il enchaîne par la suite les petits boulots comme vendeur de billets ou encore stripteaseur. Bref, rien ne le prédestinait à devenir acteur de cinéma. Pourtant, la chance finit par frapper à sa porte. En effet, c'est lors d'une journée de travail en tant que serveur dans un restaurant qu'il est repéré par l'actrice-réalisatrice Rao Den Chong. Elle lui offre alors un rôle dans son court-métrage d'horreur Cursed Partie 3. Ce point de départ permet à la carrière de Chris Pratt de démarrer doucement mais sûrement. C'est ainsi qu'après cette première expérience, il obtient un rôle récurrent dans la série Everwood, mais en 2006, la série est annulée. L'apprenti comédien se rattrape en intégrant la distribution d'une autre série, Newport Beach, en 2007, le temps de quelques épisodes. L'année 2008 lui offre enfin l'occasion de percer au cinéma, puisqu'il passe le casting du film Star Trek réalisé par J.J. Abrams. Il auditionne pour le rôle du Capitaine Kirk, mais le rôle est déchu à Chris Pine. Déçu, il retente cependant sa chance en auditionnant pour le rôle de Jake Sully dans le succès planétaire Avatar, mais il échoue à nouveau. Il entame alors une profonde remise en question et décide réellement de bosser comme un acharné pour concrétiser son rêve de devenir célèbre. L'année suivante, tout s'accélère, il interprète le personnage d'Andy Dwyer dans la série Park and Recreation, qui connaît par ailleurs un succès critique et public. En parallèle, le cinéma le courtise de plus en plus, mais est cantonné à des rôles secondaires. C'est en 2014 que ses efforts finissent par payer. Bien qu'ayant refusé le rôle au départ, il est finalement choisi pour incarner le hors-la-loi intergalactique Peter Quill dans le long-métrage Les Gardiens de la Galaxie, 10e film de Marvel Studios. Grâce à ce rôle, sa notoriété explose auprès du grand public, sa cool attitude et son charisme plaît et attire l'œil des grands studios. C'est pourquoi il obtient le rôle principal de Jurassic World sorti en 2015. Le film est un tel succès qu'il devient le 3e plus gros succès au box-office de tous les temps. Et Dieu sait que cela n'a pas été facile pour l'acteur. Pour en arriver là, même une superstar comme lui a connu des galères et des difficultés. Pourtant, il a toujours su garder la foi. Chris Pratt, à la fois, est la même plusieurs fois évoqué dans les médias américains. Je dirais même plus qu'il l'a depuis bien longtemps même. Quand il était jeune, l'acteur était sans abri et vivait sur un petit van au bord des plages hawaïennes. À l'époque, il aimait bien boire de l'alcool et prendre de la drogue. Pourtant, une rencontre avec un chrétien va bouleverser sa vie. Un jour, alors qu'il est assis au bord d'une épicerie, un homme nommé Henry vient à sa rencontre et lui parle de Jésus parce qu'il avait l'intime conviction qu'il devait lui parler de ses convictions chrétiennes. Ce qu'il raconte interpelle le jeune Chris Pratt et décide de suivre l'homme à l'église. Depuis ce jour-là, l'acteur croit en Dieu. Et comme tout chrétien, sa foi a été mise à l'épreuve, notamment lors d'une passe difficile qu'il traversait avec sa femme, l'actrice Anna Faris. En 2015, le couple attend ainsi un enfant, mais ce dernier naît prématurément. Chris Pratt décide donc de remettre toute sa foi en Dieu. Ses prières sont ainsi exaucées puisque la santé de leur enfant est restaurée alors que c'était loin d'être gagné. Et depuis cette période, l'acteur avoue que cette épreuve a complètement redéfini sa foi en Dieu. Une histoire qui se finit bien et qui nous encourage à affronter les difficultés avec sérénité. Une Star, Une Foi, c'est fini pour aujourd'hui. Je vous donne rendez-vous la semaine prochaine pour un nouveau numéro. D'ici là, portez-vous bien. Ciao tout le monde.
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0: D'amour.
1: Mon mari, donc le Serge, lui, il avait déjà ses yeux sur moi. Alors il a dit, bon, chacun de vous va lui faire une lettre. Alors bon, tout le monde m'a écrit une lettre. Seulement celui qui écrivait le mieux, c'était mon mari. Alors bien sûr, Serge m'a fait une lettre. J'aimerais bien te revoir. Ton amitié nous a fait du bien. Enfin bon, comme quoi que ça faisait plaisir d'avoir été avec moi et tout ça, et qu'on avait passé une belle après-midi, et qu'il aimerait bien me revoir, et qu'il viendrait dimanche avec le train. Et alors, bien sûr, je me suis dit, oh, il ne va pas venir, il ne viendra pas, hein, il me fait un leurre. Hein. Et puis, je vais à la gare, j'attends, et tout d'un coup, j'entends derrière moi, alors, cousine, on sort ensemble. Je me retourne, c'était Serge, c'était mon mari. Et c'est comme ça qu'on a continué. J'ai gardé le meilleur souvenir de lui et c'est toujours cousine.
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1: Bonjour à tous et pour ce nouveau numéro de Zoom sur votre région, je suis parti à la rencontre de Charles Vancet-Mortier, coordinateur de l'antenne GBU, ou groupe public universitaire si vous préférez. Et quoi de mieux de laisser la parole à la personne concernée pour vous parler un peu de son métier.
2: Je suis depuis 6 mois coordinateur régional des groupes bibliques universitaires et donc mon rôle c'est de former les étudiants qui s'engagent, de les accompagner dans leur projet et de mobiliser des bénévoles dans tous les domaines qui peuvent aider les étudiants à assurer leur mission. Quoi.
1: Et en quelques mots, le GBU, c'est quoi ?
2: Une association étudiante qui anime des groupes de discussion autour de la Bible et des thématiques connexes sur le campus, les campus d'Alsace. Et donc de faire connaître ces textes parce que ces textes en fait peuvent nous conduire à mieux connaître Dieu en la personne de Jésus-Christ. Et donc ça c'est la mission des groupes bibliques universitaires, c'est de faire en sorte que les textes bibliques soient vus par les étudiants qui sont sur le territoire français.
1: Créée en 1943, l'association compte maintenant une centaine de groupes dans toute la France. L'occasion pour les étudiants de se retrouver autour de différents groupes d'études bibliques dans la semaine.
2: Sur Strasbourg, on a 6 groupes de discussion autour de la Bible. Le mardi soir, vous avez un groupe de discussion qui prend des thématiques d'actualité, y compris des thématiques difficiles à aborder, hein, comme le suicide, le viol ou les catastrophes naturelles, pour prendre en regard des textes de la Bible qui donnent un éclairage sur ces thématiques-là. Et on débat sur ces thématiques et leur lien à la Bible dans les groupes.
1: Le GBU, on l'a compris, ce sont plusieurs activités proposées en lien avec le christianisme. Pourtant, l'association est aussi ouverte aux étudiants issus d'autres confessions spirituelles. L'occasion pour Charles Vancet-Mortier de nous en dire un peu plus sur cette spécificité.
2: La devise des GBU pourrait être la Bible pour tous. Et donc, chaque groupe, en tout cas, voilà, on travaille à ce que chaque groupe puisse avoir une double offre sur le campus, à la fois la Bible, plus un autre domaine d'intérêt pour les étudiants, donc la Bible et le Coran, la Bible et l'actualité. On prépare un groupe pour la rentrée prochaine, discussion autour de la Bible hébraïque, donc sur des thématiques juives. Donc toujours un double focus.
1: Et enfin, pour que le GBU puisse exister, plusieurs bénévoles se ruent à la tâche pour faire connaître cette association au sein de la communauté étudiante. Et si vous souhaitez vous engager dans le GBU, voici un petit aperçu de missions qui peuvent vous être proposées.
2: Donc on va avoir un week-end célébration et imagination courant mai, a priori le week-end du 6 mai, pour justement faire un point sur ce qui a été vécu, célébrer toutes les réalisations et les fruits aussi de cette année, et imaginer aussi la rentrée, donc pour créer des groupes qui à la fois rejoignent des intérêts des étudiants sur le campus, par exemple l'actualité actuellement, mais aussi les compétences des étudiants. Donc s'il y a par exemple un étudiant qui aime énormément le théâtre, on réfléchit à lancer un groupe biblique universitaire théâtre, donc où on travaille la posture théâtrale, mais en mettant en scène des textes de la Bible, et notamment en se produisant dans Strasbourg par le biais de Marc L'Expérience ou d'autres manifestations.
1: Zoom sur votre région, c'est terminé pour aujourd'hui.
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0: 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Avec Alain Nussbaumer, directeur du Rimlisauf, le mot imposé du jour est famille.
1: Déjà, moi, je pense à ma famille. Je viens d'être grand-père pour une deuxième fois. Donc, je pense à ma petite Camille qui vient de naître. Et quand je pense famille, je pense aussi à toutes les familles qu'on accueille au Rimlisauf en tant que demandeurs d'asile. Je vois toutes ces familles qui défilent, l'une après l'autre. Ça fait depuis 2010 qu'on les accueille. Des familles parfois qui souffrent, des familles qui ont des histoires, des familles qui, au départ, sont très timides. Mentent. Et au fur et à mesure de la confiance, des familles qui deviennent plus ouvertes, qui racontent, qui partagent et avec qui on vit des moments extraordinaires. Des familles qui sont contentes parce qu'ils reçoivent le statut de réfugiés, des familles qui pleurent parce qu'ils doivent repartir dans leur pays là où ils sont pas bien. Des familles qui s'enfuient, de qui on n'entend plus jamais parler, des familles qui reviennent pour dire merci.
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1: Avec Ritz Randriam Ampandri, coach sportif chez Work Inside Out, le mot imposé est aujourd'hui coaching.
2: Pour moi, prendre un coach, en tout cas, c'est de se donner le cadeau de penser aussi à soi, de prendre soin de soi et de faire confiance à une personne qui est compétente, on va dire, dans son domaine. Pour moi, en fait, quand je coach des personnes, la première chose qui me vient, c'est la confiance. On va d'abord travailler la confiance l'un et l'autre. Je vais pas vendre du rêve à la personne. Je vais leur dire, voilà, on va y aller progressivement. Même si c'est un objectif sportif, on va aussi creuser un petit peu sur les autres aspects de la vie, parce que peut-être qu'il y a des blocages. Je sais pas, je pense au sommeil, je pense à l'alimentation ou autre chose. Et finalement, un coaching, en fait, c'est pas que le sport, c'est aussi d'autres éléments qui fait que la vie, en fait, tout est lié, notre hygiène de vie, tout est lié, et peut-être que la personne qui a pas atteint son objectif tout seul, bah, se donne ce moyen de pouvoir faire confiance à un coach qui, elle, a peut-être tous les éléments pour pouvoir

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Bonjour à tous, cette semaine dans Le Point Lexico, on va parler musique. Quand vous n'êtes pas d'accord avec quelqu'un au point que c'est à la limite d'arriver au conflit, le seul conseil qu'on peut vous donner est d'accorder vos violons, ce qui signifie se mettre d'accord. Mais d'où vient cette expression? Eh bien, l'on retrouve cette expression au 19e siècle, mais pas tout à fait sur la même forme. En effet, dans l'argot du 19e, un accordeur de flûte désignait un juge, personne qui est censée mettre d'accord les gens en cas de conflit. Mais quel est le rapport avec le violon, me diriez-vous? Oui, parce que ce n'est pas le même instrument quand même, hein. Eh bien, une autre expression faisait concurrence à l'accordeur de flûte pour désigner le juge, il s'agissait de l'accordeur de vielle. La vielle, c'est une sorte de violon du Moyen-Âge. D'ailleurs, le terme est utilisé aujourd'hui pour désigner globalement tous les instruments à cordes frottées. Ce qu'il s'est passé est simple. La deuxième expression avec la vielle a concurrencé celle avec la flûte et a fini par la supplanter. Surtout qu'en général, on n'accorde pas des flûtes mais plutôt des instruments à cordes. De fil en aiguille, la vielle est devenue violon pour arriver à l'expression actuelle, accorder ses violons. On récapitule, accorder ses violons signifie se mettre d'accord. À l'origine, elle vient de l'accordeur de flûte qui désignait un juge au 19e siècle en argot, d'où l'idée de se mettre d'accord. Elle a été concurrencée par l'expression accordeur de vielle qui a fini par nous parvenir sous la forme accorder ses violons. Peut-être parce que c'est plus cohérent que d'accorder une flûte. Voilà, c'est tout pour aujourd'hui. Moi je vous dis à la semaine prochaine pour une nouvelle expression française expliquée dans Le Point Lexique.

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2: Avec Mathieu Buche, directeur de l'Action chrétienne en Orient, le mot imposé est aujourd'hui Syrie.
3: C'est un mot qu'on associe, j'imagine, pour beaucoup à la guerre. Et moi, je l'associe plutôt à une expérience forte. C'est-à-dire, j'ai pu aller dans ce pays en 2003, puis en 2008 avec un groupe de jeunes. Mon cœur est resté accroché en Syrie. J'ai rencontré là-bas, à l'époque, des gens bienveillants, hospitaliers, des sites archéologiques magnifiques, des églises avec des personnes engagées. C'est un peu le pays de mon cœur au Proche-Orient, avec aussi la ville d'Alep, qu'on appelle ville martyre à cause de la guerre, mais dans lequel j'ai des amis, un pasteur que je connais bien, qui s'appelle Pshara, son épouse Ouri, qui ont choisi de rester durant tout le conflit, même quand la partie où ils étaient était en état de siège par les rebelles. Ils n'avaient pas d'eau, ils ont redécouvert un puits. C'est une maison aussi qui a été créée par l'Action chrétienne en Orient au début de notre histoire, dans les années 20, qui heureusement n'a pas été détruite durant la guerre et qui donne à des personnes pauvres des soins médicaux, de l'écoute, tout un aspect social, d'entraide et un lieu d'église également, un lieu de témoignage, un lieu de partage biblique, etc. Donc la Syrie, dès que je peux y aller, j'y vais, et particulièrement à Alep.
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0: à tous. Cette semaine dans Fallait y penser, on va parler coquillages. Vous êtes déjà sûrement parti en vacances au bord de la mer.
1: Bah non, moi jamais. Hein.
0: Vous en avez profité pour ramasser un coquillage, le poser délicatement sur votre oreille et la surprise, vous avez entendu la mer.
1: Ouais, bien sûr, comme si la mer elle pouvait rentrer dans le coquillage.
0: Il est évident que ce n'est pas la mer que vous entendez dans le coquillage. Mais alors pourquoi avons-nous cette impression?
1: Eh bien c'est très simple, en fait le coquillage agit comme une caisse de résonance.
0: Quand on le colle à notre oreille ou qu'on l'approche délicatement, ce sont en fait les bruits du sang qui circulent dans les vaisseaux de l'oreille que l'on entend.
1: Ah, parce qu'il y a du sang dans les oreilles et des vaisseaux.
0: Ce bruit est d'autant plus amplifié que l'oreille se trouve isolée du monde extérieur grâce à la coquille qui fait barrage.
1: Ok, d'accord, hein, mais ça ressemble pas du tout au bruit de la mer, ça. Hein.
0: Eh bien, le bruit de la mer, comme on dit, vient du fait de coller et décoller le coquillage de notre oreille qui fait varier la tonalité du bruit du sang dans les vaisseaux et qui ressemble donc au bruit des vagues.
1: Voilà donc pourquoi on dit qu'on entend la mer dans un coquillage.
0: Ouais, enfin, si j'ai bien compris, un pot de confiture vide fait le même travail, donc pas besoin de dépenser des milliers et des cents pour aller au bord de la mer en vrai.
1: Voilà.
0: On récapitule, on dit qu'on entend le bruit de la mer dans les coquillages parce que ces derniers agissent comme une caisse de résonance. Le bruit qu'on entend est en fait celui du sang qui circule dans les vaisseaux sanguins de nos oreilles et il ressemble au bruit que font les vagues.
1: Voilà donc, quand vous serez nostalgique des vacances, vous pourrez écouter le son des vagues dans

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1: Ah, c'était bien. On avait la nouvelle maison. On était heureux comme tout, ouais. Et les enfants, ils avaient l'école juste à côté. Alors, c'était facile. On pouvait juste les amener. En 5 minutes, ils étaient à l'école. Petits et grands, ils y allaient seuls. Voilà. Et puis, par chance, ils ont construit un collège dans ce nouveau quartier. Alors, ils n'étaient pas obligés de se déplacer en ville. Tout était sur place.
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1: Voyage en Grèce, voir un spectacle dans un théâtre antique. Aujourd'hui, je vous emmène en voyage à Athènes, marcher sur les chemins de pierre menant à l'Odéon d'Hérode Atticus. L'Odéon d'Hérode Atticus est l'un des théâtres les mieux conservés de l'Acropole à Athènes. Il a été construit à la demande d'Hérode, en hommage à sa défunte épouse. C'est un théâtre qui pouvait accueillir 5000 personnes à l'époque, sur des sièges de marbre blanc. Les théâtres à cette époque ont été pensés pour avoir une acoustique parfaite et être entendus de tous, peu importe la place dans le théâtre. Aujourd'hui encore, des opéras, des concerts et des pièces de théâtre sont organisés sur les hauteurs d'Athènes dans l'Odéon d'Hérode Atticus. De quoi s'imaginer être entouré, le temps d'une soirée, des dieux grecs pour profiter d'un spectacle unique au temps de la Grèce antique.
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1: Il existe de nombreux traitements médicaux pour gérer les maladies psychiatriques comme la schizophrénie. Mais même s'ils stabilisent les délires du patient, ils n'apportent pas de solution aux problèmes du quotidien. Romane Dassin, neuropsychologue strasbourgeoise, a passé ses dernières années à comprendre les troubles de la mémoire dans la schizophrénie. Elle nous explique le point de départ de sa recherche.
2: Quand on pense à la schizophrénie, on ne pense pas automatiquement aux troubles de mémoire et pourtant, ça fait partie des troubles les plus handicapants, en tout cas qui sont décrits comme étant les plus handicapants par les patients qui présentent une schizophrénie. Comment ça se manifeste? Alors, on n'est pas du tout sur un profil d'amnésie, c'est-à-dire que chez les patients schizophrènes, les souvenirs ne vont pas disparaître au fur et à mesure. Ils sont bien là, ils sont bien en mémoire, mais la difficulté pour les patients, ça va être d'y accéder. C'est pourquoi nous, neuropsychologues, on va chercher des méthodes pour leur donner un maximum d'indices par rapport à leurs souvenirs, de manière à ce qu'ils puissent accéder plus facilement aux différents détails de leurs souvenirs personnels.
1: Pour les aider à accéder à ces détails, Romane Dassin et ses collègues ont mis en place un programme de remédiation qu'ils ont testé sur des patients volontaires.
2: Il existe différentes méthodes, mais la méthode que nous on a utilisée au sein du laboratoire INSERM, ça a été la méthode de la caméra portable. Donc en fait, on propose aux patients de porter une caméra sur leurs vêtements, et cette caméra, de manière tout à fait autonome, va prendre des photos toutes les 30 secondes environ. Et c'est ces photos-là qu'on va utiliser, qu'on va remontrer régulièrement aux patients, de manière à ce qu'ils puissent récupérer un maximum de détails par rapport à des événements qu'il aura photographiés.
1: Concrètement, qu'est-ce que ça change pour le patient de voir ces photos ? D'après la neuropsychologue, la méthode du visuel a déjà fait ses preuves face à d'autres maladies neurologiques.
2: C'est vraiment un travail sur l'image, donc on va vraiment proposer des indices visuels. Ce qui est intéressant en fait avec les photos, c'est que le patient va pouvoir récupérer des détails que lui-même n'avait pas forcément en mémoire au départ. C'est-à-dire que quand on vit un événement, on ne prête pas attention à tout l'environnement qu'on a autour de nous, alors que lorsqu'on a accès à des photos, eh bien on va pouvoir compléter le souvenir, l'enrichir avec des détails auxquels on n'avait pas forcément prêté attention au départ. Dans la schizophrénie, c'est quelque chose de nouveau. À notre connaissance,

0: s'il n'y a pas encore d'études qui ont utilisé des photos d'événements pour entraîner la mémoire dans la schizophrénie. Par contre, la caméra portable, c'est un dispositif qui a déjà été utilisé dans d'autres pathologies, notamment neurologiques. Je pense notamment à la maladie d'Alzheimer ou encore l'épilepsie ou des personnes qui ont subi un traumatisme crânien et qui présentaient des pertes de mémoire.
1: Pourtant, malgré l'efficacité du programme, les patients n'ont constaté aucun changement. Certains critères ont été modifiés pour de meilleurs résultats lors des prochains tests.
0: Dans une première étude qu'on a menée, on a permis de montrer que le fait d'utiliser des photos d'événements, ça a bien permis aux patients de récupérer plus de détails que finalement si on n'avait pas entraîné les souvenirs ou si on les avait entraînés avec une autre méthode. Ce qui nous a un petit peu embêtés, c'était de voir qu'effectivement ce bénéfice-là, il n'était pas forcément perçu par les patients. C'est-à-dire qu'ils n'estimaient pas que leur souvenir, il était meilleur lorsqu'on l'avait entraîné avec les images. À partir de là, on s'est dit que ce qu'il fallait véritablement faire, c'était intensifier les séances d'entraînement et puis proposer déjà ce programme à des patients qui présentent bien une plainte en mémoire, parce que dans l'étude que j'avais présentée, effectivement, les patients sélectionnés ne présentaient pas forcément de plainte en mémoire. Donc on s'est dit que ça pouvait jouer aussi sur nos résultats. Donc là, ce qu'on va faire, c'est vraiment proposer un programme de remédiation cognitive assez intense qui va entraîner les souvenirs de patients qui se plaignent de leur mémoire et qui va essayer d'entraîner véritablement des souvenirs qui ont un sens pour le patient, donc des souvenirs qu'il aura lui-même choisi au préalable.
1: Le programme n'est pas une solution définitive, car on ne peut pas guérir les troubles ni assurer que la méthode convienne à tous. Il s'agit plus d'apprendre à vivre avec ces troubles, mieux les maîtriser.
0: Le but du jeu, c'est, en remédiation cognitive, d'aider les patients à pallier quand même à leurs difficultés cognitives. Mais au final, l'objectif central de la remédiation cognitive, c'est de les aider à se réinsérer dans la société, d'un point de vue scolaire ou professionnel ou social. Donc en fait, on ne va pas guérir les patients schizophrènes grâce à de la remédiation cognitive, d'autant qu'à chaque fois, on se centre sur l'un des troubles bien spécifiques. Donc on ne va pas guérir la schizophrénie. Par contre, on va permettre aux patients d'être plus à l'aise avec leur mémoire, d'avoir la possibilité de se séparer de la caméra portable, de ne plus en avoir besoin et de spontanément pouvoir retrouver ces détails-là dans leur vie quotidienne sans avoir besoin de l'aide de la caméra.
1: Si vous souhaitez en savoir plus sur les troubles de la mémoire dans la schizophrénie, retrouvez bientôt l'ensemble de la recherche de Romane Dassin sur www.thèse.fr.
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1: Bonjour à tous, cette semaine dans le Point Lexico, on va parler coton. Lorsque votre santé se dégrade ou plus généralement lorsque vous menez de mauvaises affaires, on dit généralement que vous filez un mauvais coton. Mais d'où vient cette expression? Eh bien, il semblerait qu'au XVIIe siècle déjà, l'expression « jeter un vilain coton » signifiait se ruiner. À l'image des étoffes de coton qui s'effilochent avec l'usure du temps en formant ce qu'on appelle des peluches ou bien des bouloches jusqu'à complètement se déchirer, un peu comme quand on se ruine finalement. Cette expression signifiait également dépérir par la maladie. Progressivement, au 19e siècle, jeter un mauvais coton devient jeter un vilain coton, tout en gardant les mêmes sens. Puis, au 19e siècle toujours, le développement des usines de filature de coton a fait que l'expression a à nouveau évolué de jeter un mauvais coton à filer un mauvais coton, tout en gardant également les deux sens de dépérir par la maladie et de se ruiner en faisant de mauvaises affaires. On récapitule, l'expression filer un mauvais coton vient à l'origine d'une autre expression datant du 17e siècle. Jeter un vilain coton qui signifiait se ruiner. Au 19e siècle, cette expression a subi de nombreuses évolutions pour devenir finalement filer un mauvais coton tout en gardant les mêmes sens qu'on lui connaît encore aujourd'hui. Voilà, c'est tout pour aujourd'hui. Quant à moi, je vous retrouve la semaine prochaine pour une nouvelle expression française expliquée dans le Point Lexico.
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1: La semaine dernière, je me suis posé une question qui vous paraîtra peut-être bizarre. Qui suis-je ? Pourquoi donc, me direz-vous ? Eh bien, parce que je désire mieux me connaître et ainsi répondre à l'invitation célèbre de Socrate : connais-toi toi-même.

0: Selon l'écrivain Amin Maalouf, l'identité n'est jamais donnée une fois pour toutes. Elle se construit et se transforme tout au long de l'existence. De fait, se connaître ne serait donc pas un acquis, mais une construction qui s'édifie tout au long de la vie. Deux questions méritent d'être posées. En premier lieu, qu'est-ce que la connaissance de soi ? L'écrivain Henri Troya nous dit que la connaissance de soi va au-delà des éléments d'identification qui figurent sur notre carte d'identité. Ce qui compte, affirme-t-il, c'est ce qui est inscrit non sur les papiers d'identité d'un homme, mais dans son cœur. Par ailleurs, le sociologue Frédéric Lenoir nous informe que se connaître, c'est comprendre son individualité. C'est avoir une conscience de son propre fonctionnement. Cela exige un vrai travail d'intériorité, de prendre le temps d'une autoréflexion et, si nécessaire, d'être accompagné dans un cadre thérapeutique. Plus précisément et toujours selon Frédéric Lenoir, se connaître, c'est appréhender les trois dimensions distinctes mais inséparables de sa personne. La dimension physique, la dimension psychologique et enfin la dimension la plus profonde de notre individualité que l'on qualifie tantôt d'âme, d'esprit ou de raison. Deuxième question qui mérite d'être posée, pourquoi est-ce important de cultiver cette connaissance de soi ? Eh bien, plusieurs motifs peuvent être invoqués. Tout d'abord, la connaissance de soi est le fondement de l'estime de soi, c'est-à-dire de l'opinion de soi-même et de l'appréciation de sa propre valeur. Difficile en effet d'avoir une bonne opinion de soi, de s'apprécier à sa juste valeur si on ne sait pas qui on est. Dans le même ordre d'idées, la connaissance de soi sert de fondement à la confiance en soi, qui peut être défini comme le moteur qui nous pousse à l'action malgré les doutes et les risques. Le philosophe Charles Pépin a affirmé qu'aucune confiance en soi durable n'est possible sans connaissance de soi. Autre motif, la connaissance de soi conditionne l'amour de soi. En effet, difficile, voire impossible de s'aimer si on ne sait pas qui on est. De plus, l'absence d'amour-propre nous empêche d'aimer les autres, car comme l'énonce le proverbe « aime ton prochain comme toi-même », pour pouvoir aimer l'autre, il faut au préalable s'aimer soi-même. Dernier motif, la connaissance de soi nous permet d'avoir un juste positionnement par rapport aux autres. Selon l'écrivain Laurent Gounel, moins on sait qui on est, plus on a envie d'exister. Alors on s'accroche à tout ce qui peut nous valoriser. On tente alors d'exister à travers notre métier, notre apparence physique, nos possessions matérielles, notre intelligence ou encore notre culture. Par conséquent, on se sent amoindri face à une personne plus intelligente, plus cultivée, plus belle ou qui possède plus de biens matériels. En conclusion, il est essentiel de devenir pleinement soi-même pour mener une vie qui a du sens et qui reflète nos envies véritables.
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1: Bonjour et bienvenue dans Ça vaut le détour. On va parler du film La colline aux coquelicots, des studios Ghibli, réalisé par Gorō Miyazaki, le fils du célèbre réalisateur japonais, et sorti en 2011.
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1: La colline aux coquelicots raconte la rencontre entre Umi, une jeune lycéenne, et Shun, un jeune homme membre du comité de rédaction du journal du lycée à Yokohama en 1963. Umi habite avec sa grand-mère, sa sœur et son frère dans une maison d'hôte qui accueille plusieurs pensionnaires. Depuis la mort de son père en mer, chaque matin, Umi hisse les drapeaux de signalisation maritime devant la maison. C'est de cette façon que Shun la remarque, parce qu'il aperçoit les drapeaux du bateau qu'il prend pour aller à l'école. Attirés l'un par l'autre, ils s'entraident pour sauver le quartier latin, ce vieux bâtiment qui abrite notamment la rédaction du journal du lycée, ce même journal qui s'intéresse de près au début des révolutions estudiantines japonaises. Au cours de cette aventure, Umi et Shun découvrent le secret qui entoure leur naissance et semble les lier.
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1: La colline aux coquelicots est le deuxième film de Gorō Miyazaki et il a bénéficié de l'aide de son père pour le scénario. Un grand pas en avant, puisque le père ne voulait pas que son fils fasse des films d'animation. Dans La colline aux coquelicots, il y a plusieurs éléments français qui ont été ajoutés pour leur symbolisme, afin de faire ressortir une époque. Les jeunes japonais de cette période étaient inspirés par mai 68 et admiraient la littérature française. Les coquelicots sont d'ailleurs un rappel de la Provence.
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1: Il n'y a aucun élément fantastique dans La colline aux coquelicots.